0: À l'issue de cette Eucharistie, le pape bénira la tour de Jésus-Christ, la dernière tour de cette église devenue symbole de la cité catalane. Nous en parlerons avec Mgr Gomez Garcia, l'évêque de Sant Feliu de Llobregat. Au cours de cette riche journée, le souverain pontife s'est rendu à Montserrat, à l'abbaye bénédictine, pour y réciter le chapelet et prier devant la Vierge de Montserrat, vénérée depuis des siècles. Nous l'entendrons dans son discours, nous appeler à nous dépouiller de nos armures et revêtir les armes de Dieu. Et puis cet après-midi, il y a une petite heure maintenant, Léon XIV a rencontré plusieurs organisations caritatives dans un quartier défavorisé de Barcelone. Parmi les opérateurs de la charité, nous entendrons le témoignage de l'une d'entre elles. Elle s'occupe de la réinsertion des détenus à leur sortie de prison.
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0: Bonsoir et bienvenue dans cette édition largement consacrée au voyage apostolique de Léon XIV en Espagne. Journée riche donc en déplacement pour le pape aujourd'hui. De la prison de Briance à 45 km de Barcelone au monastère de Montserrat dans la montagne, un quartier défavorisé de la capitale catalane à la Sagrada Familia, Léon XIV sera confronté à différentes réalités sociales et spirituelles. Un des événements les plus attendus de ce voyage en Espagne et de cette étape catalane, c'est la messe. D'ici une grosse heure à la Sagrada Familia, Léon XIV inaugurera et bénira également la tour de Jésus-Christ, 100 ans jour pour jour après la mort de l'architecte Antoni Gaudí, dont l'œuvre continue de témoigner de la rencontre entre l'art et la spiritualité, invitant chacun à lever les yeux vers le Christ. C'est là que nous retrouvons notre envoyé spécial, Augustine Asta. Bonsoir Augustine.
2: Bonsoir Xavier, bonsoir à tous.
0: Alors Augustine, quelle est l'ambiance en ce moment dans la mythique basilique de la Sagrada Familia ?
2: Eh bien Xavier, ici on n'attend plus que l'arrivée du pape Léon XIV. La basilique affiche quasiment complet et les fidèles se regroupent par centaines aux abords de la Sagrada pour suivre sur écran géant la célébration eucharistique. Personne ne veut visiblement manquer ce moment historique pour les fidèles. Cette œuvre monumentale d'Antoni Gaudí est un symbole fort, un appel à tourner son regard vers l'amour, la vérité et la paix qui viennent de Dieu. Le programme de cette ultime étape en terre catalane prévoit que le pape, à son arrivée, se rende dans la crypte de la Sagrada Familia où repose Antoni Gaudí. Selon le recteur de la basilique, le père Josep Maria Turull, avec lequel j'ai pu m'entretenir, Léon XIV viendra d'abord s'y recueillir avant de célébrer cette célébration eucharistique dans la nef principale, et à l'issue de la messe, le souverain pontife rejoindra l'extérieur de l'édifice pour inaugurer et bénir la tour de Jésus-Christ.
0: Alors élevé au rang de vénérable par le pape François, c'était le 14 avril 2025, Antoni Gaudí, dont le centenaire de la disparition était célébré aujourd'hui même, continue donc, Augustine, de fasciner bien au-delà du monde de l'architecture.
2: Figure donc majeure du modernisme catalan, le concepteur de la Sagrada Familia fait de son chef-d'œuvre, Xavier, une bible de pierre, une forêt de symboles pour élever l'âme vers Dieu. Son œuvre est en effet un langage autant spirituel qu'artistique, où chaque colonne, chaque façade et chaque symbole présente un immense récit de pierre retraçant l'histoire du salut, de la Genèse à la rédemption du Christ. Union de l'art et de la liturgie, la basilique de la Sagrada Familia représente au total près d'un siècle et demi de construction. Et avec ses 172,5 mètres, la Sagrada Familia est officiellement aujourd'hui, Xavier, l'église la plus haute du monde.
0: Merci Augustine Asta, notre envoyé spécial à Barcelone. Et pour nous parler justement de cette tour que le pape va bénir d'ici deux heures, nous avons contacté Mgr Xavier Gomez Garcia, l'évêque de Sant Feliu de Llobregat, diocèse catalan, suffragant de l'archidiocèse métropolitain de Barcelone.
3: Pour les fidèles, la tour de Jésus de la basilique de la Sagrada Familia, visible depuis toute la ville, nous invite à lever les yeux. Le Christ au centre. Jésus se donne comme lumière d'espérance, chemin, vérité et vie pour tous. La joie de l'Évangile comme feuille de route pour bâtir la cité de Dieu au cœur de la cité des hommes, visible au cœur de la ville. Ce n'est pas seulement un jalon architectural, c'est un jalon spirituel et culturel. La Sagrada Familia a toujours été une catéchèse Saint-Pierre et la Tour de Jésus, par sa centralité et sa hauteur, exprime quelque chose de très simple. Le Christ est le centre de la vie chrétienne. On rappelle que Gaudí voulait que le temple ne dépasse pas la hauteur de Montjuïc, parce qu'une œuvre humaine ne devait pas s'imposer à la création de Dieu. Voilà l'évangile, la grandeur avec l'humilité.
0: Des propos recueillis par Alexandra Siergan. Autre moment empreint de spiritualité, à la visite du pape au monastère bénédictin de Montserrat, à 40 km de Barcelone, situé dans la montagne, à 720 mètres d'altitude, accroché à la roche, c'est un des hauts lieux spirituels de Catalogne. C'est là que se trouve le sanctuaire dédié à la Vierge de Montserrat, qui abrite la statue de la Moreneta. À cause de la couleur noire de son visage, une représentation de la Vierge très vénérée dans la région, c'est d'ailleurs la sainte patronne de la Catalogne. Au sein de la basilique, Léon XIV a prié le chapelet avant de prononcer un discours. Nous voici un extrait.
4: La volonté de Jésus est claire. Esto os mando, que os améis unos a otros.
5: La volonté de Jésus est claire. Voici ce que je vous commande. Aimez-vous les uns les autres. Il s'agit d'un amour qui a en lui-même sa mesure et sa source. Comme je vous ai aimé. C'est pourquoi, lorsque Marie nous dit « Faites tout ce qu'il vous dira », elle nous invite à acquérir un cœur réconcilié avec les critères de l'Évangile. Jésus nous montre le chemin de la miséricorde, de la réconciliation, de la vérité et de la douceur. En même temps, il démasque la violence qui peut se cacher dans nos paroles et nos attitudes. La critique qui humilie, la condamnation qui détruit et l'agressivité qui divise. Cette violence cachée peut souvent se dissimuler derrière des armures apparentes avec lesquelles nous essayons de protéger nos blessures, nos peurs ou la souffrance causée par les injustices. Contemplons Marie de Montserrat, qui nous montre Jésus comme un enfant sans défense, reposant sur ses genoux, car la voici auprès de son Fils, nous invitant à nous aimer les uns les autres. Déposons aujourd'hui à ses pieds les armures qui ont peu à peu endurci notre cœur. L'enfant Dieu que Marie tient dans ses bras ne porte pas d'armure, et c'est lui-même qui, plus tard, nu sur la croix, s'abandonnera totalement au Père pour nous sauver par la force désarmée et désarmante de l'amour. Levons les yeux vers Marie et supplions-la de nous aider à nous revêtir uniquement des armes de Dieu, comme l'exhorte saint Paul.
0: Léon XIV, ce midi, dans la basilique de Montserrat, le pape ensuite salue les 7000 fidèles réunis sur le parvis, la salue leur joie, leur enthousiasme, leur sens profond de la foi que le pape vit avec tous les Espagnols depuis son arrivée dans le pays samedi dernier. Avant de se rendre à la Sagrada Familia, le pape est passé il y a peu à Raval, c'est un quartier défavorisé de Barcelone, où se concentre une forte proportion de personnes immigrées vivant dans des conditions d'extrême pauvreté. Il y a rencontré les acteurs d'organisations caritatives et d'associations diocésaines à l'église de Sant'Agosti, parmi eux Lourdes Ginesta, elle est responsable de la Caritas diocésaine, un service de réinsertion à accompagne les femmes qui sortent ou s'apprêtent à sortir de prison.
6: Nous offrons un domicile d'abord pour les permis de sortie temporaires de ces femmes, puis quand elles sont libérées, pour permettre leur insertion. Nous leur proposons de créer des programmes d'accompagnement personnalisés pour accompagner leurs besoins sociaux, comme la recherche de vivre, d'emploi, essayer de minimiser les obstacles qui s'accumulent en plus du fait d'avoir été emprisonnés. L'objectif est qu'elles se sentent à la maison le temps qu'elles restent ici et qu'elles le vivent de la manière la plus familiale possible, tant avec les professionnels que les autres femmes accueillies, que les maisons soient des lieux de convivialité. C'est un collectif peu connu, mais finalement, c'est la responsabilité de tous. Offrir un espace pour que ces personnes puissent se réinsérer, puissent refaire leur vie et faire partie de la société.
0: Des propos recueillis par Antonella Palermo, l'envoyée spéciale de la rédaction italienne. En parlant de prison, le pape s'est rendu ce matin, et c'était son premier rendez-vous de la journée, dans un centre pénitentiaire, celui de Briance 1, à une quarantaine de kilomètres du centre de Barcelone. Il a rencontré des détenus hommes et femmes, puisque l'établissement a deux secteurs. Voilà, c'est la fin de cette édition. Prochain retour de l'actualité en langue française, ce sera demain matin, 8h30 de Rome. D'ici là, une très bonne journée et une très bonne soirée à toutes et à tous.

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2: 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Du livre des Actes des Apôtres. En ces jours-là, à Antioche, un grand nombre de gens devinrent croyants et se tournèrent vers le Seigneur. La nouvelle parvint aux oreilles de l'église de Jérusalem, et l'on envoya Barnabé jusqu'à Antioche. À son arrivée, voyant la grâce de Dieu à l'œuvre, il fut dans la joie. Il les exhortait tous à rester d'un cœur ferme attaché au Seigneur. C'était en effet un homme de bien, rempli d'Esprit Saint et de foi. Une foule considérable s'attacha au Seigneur. Barnabé partit alors à Tarse chercher Saül. L'ayant trouvé, il l'amena à Antioche. Pendant toute une année, ils participèrent aux assemblées de l'Église. Ils instruisirent une foule considérable. Et c'est à Antioche que, pour la première fois, les disciples reçurent le nom de chrétiens. Or, il y avait dans l'Église qui était à Antioche des prophètes et des hommes chargés d'enseigner. Barnabé, Siméon appelé le Noir, Lucius de Cyrène, Manaen, compagnon d'enfance d'Hérode le Tétrarque, et Saül. Un jour qu'ils célébraient le culte du Seigneur et qu'ils jeûnaient, l'Esprit Saint leur dit « Mettez à part pour moi Barnabé et Saül, en vue de l'œuvre à laquelle je les ai appelés. » Alors, après avoir jeûné et prié, et leur avoir imposé les mains, ils les laissèrent partir. Verbum Domini.
1: Deo gratias.
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1: Amis auditeurs, mesdames et messieurs, ravis de vous retrouver à l'écoute de Radio Vatican. Bienvenue dans ce programme qui sera consacré en grande partie au quatrième voyage apostolique du pape Léon XIV en Espagne. Cinquième jour de cette visite apostolique, l'étape de Barcelone, mercredi. L'étape de Barcelone, mercredi 10 juin, l'événement majeur a été l'inauguration et la bénédiction de la tour de Jésus-Christ de la Sagrada Familia par le pape Léon XIV au cours d'une messe. La tour de Jésus-Christ de la Sagrada Familia, qui témoigne de la rencontre entre l'art et la spiritualité, invitant chacun à lever les yeux vers Jésus. Plus de précisions sur les temps forts de cette cinquième journée dans quelques instants.
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1: Alzad la Miranda, levez les yeux. Le thème du voyage apostolique du pape Léon XIV en Espagne se poursuit avec la deuxième grande étape, celle de Barcelone. Le point culminant de la cinquième journée, mercredi 10 juin, a été l'inauguration et la bénédiction de la tour de Jésus-Christ de la Sagrada Familia par le pape Léon XIV. Nous reviendrons sur l'homélie du pape Léon XIV prononcée lors de cette messe dans nos prochaines éditions. Mais avant, 100 ans après la mort de l'architecte Antoni Gaudí, son œuvre continue de témoigner de la rencontre entre l'art et la spiritualité, invitant chacun à lever les yeux vers le Christ. C'est ce que nous dit le père Josep Maria Turull, recteur de la basilique de la Sagrada Familia.
3: Il nous amène à mettre notre espérance dans la croix de Jésus-Christ. Il nous amène à enlever le regard vers Jésus-Christ, vers la croix de Jésus-Christ et surtout vers Jésus-Christ. Et ne pas seulement les regards, mais aussi notre intérieur, notre vie, et avec notre vie, tout notre monde, l'enlever vers l'amour, vers la vérité, vers la paix qui vient de Dieu. Que l'on regarde la Sagrada Familia et le différent, le soleil, la lumière, chaque fois on découvre quelque chose de différent.
4: La beauté est finalement un moyen pour atteindre Dieu et c'est ce que Gaudi a voulu transmettre aujourd'hui au monde.
3: Je pense que la Sagrada Familia, elle est un chef-d'œuvre de la voie de la beauté pour arriver à Dieu, qui est l'auteur de cette beauté. Je pense que pour ça, il l'a compris le pape Benoît XVI et pour ça, il est venu la dédier au culte. Les gens qui arrivent, ils ouvrent la bouche d'admiration devant toute cette beauté. Et après, ils ouvrent aussi le cœur à l'auteur de cette beauté qu'est Dieu-même. Je pense que Gaudi, il a réussi de nous offrir quelque chose qu'il nous amène à Dieu.
1: Voilà des propos recueillis par Augustine Asta, notre envoyé spécial à Barcelone. Le pape Léon XIV a débuté la journée de mercredi par une visite au centre pénitentiaire de Briance 1. Dans son discours, le Saint-Père a notamment rappelé aux détenus que les erreurs de la vie ne déterminent pas l'identité d'une personne. Retrouvons depuis Barcelone, Augustine Asta.
5: Tout être humain est digne du simple fait d'avoir été voulu, créé et aimé par Dieu. Léon XIV a cité sa première encyclique Magnifica Humanitas pour adresser un message d'espérance et de reconfort aux détenus, remerciant chaleureusement les personnes présentes pour leur accueil. Le souverain pontife a salué la persévérance des détenus ainsi que l'engagement des aumôniers et des bénévoles qui accompagnent les personnes incarcérées au quotidien. Aucune situation aussi difficile soit-elle, ne peut priver une personne du regard bienveillant et miséricordieux du Seigneur, a affirmé ensuite le pape. S'adressant directement aux détenus, il a reconnu la souffrance liée à l'éloignement des proches et aux épreuves de l'incarcération. Face donc au découragement ou au sentiment d'infériorité, le Saint-Père les a invités à lever les yeux vers Dieu et à reconnaître les signes de sa proximité à travers celles et ceux qui les accompagnent. Les erreurs du passé, a-t-il affirmé, ne définissent pas l'identité d'une personne ni son avenir. En faisant confiance à la grâce de Dieu, chacun peut trouver un chemin de conversion, de réconciliation et de pardon. Le Saint-Père a ainsi encouragé les détenus à continuer de rêver le rêve de Dieu, rappelant que Dieu aime chacun tel qu'il est, tout en l'appelant à devenir meilleur.
1: Après le centre pénitentiaire de Briance 1, le pape s'est rendu au sanctuaire marial de l'abbaye de Notre-Dame de Montessara pour la prière du rosaire. Des milliers de fidèles l'ont accueilli avec enthousiasme dans ce sanctuaire marial accroché à la montagne éponyme à 720 mètres d'altitude. Seul, en silence, le pape a prié dans la chapelle du Très-Saint-Sacrement avant de rejoindre les fidèles réunis dans la basilique du sanctuaire. Après quelques mots d'accueil de la part du père abbé, Léon XIV, plusieurs évêques, des prêtres religieux et l'assemblée des fidèles ont récité le chapelet conduit par le père Luis Maria qui récite le rosaire de manière ininterrompue sur place depuis 42 ans. Après la litanie de Marie et une brève oraison, le pape a pris la parole. Marie Duhamel.
6: Au pied de la Morétena, plein de confiance en son intercession, le pape s'est dit heureux de pouvoir confier son service pétrinien et l'Église à la Mère de Dieu de Montserrat, elle qui a vu tant de fidèles venus avant lui et pour lui confier leur joie, leur peine, et à qui le pape François remit une rose d'or en 2023. Devant la Mère s'éveillent les sentiments les plus nobles, suscitant de profondes conversions, comme celle, rappelle Léon XIV de Saint Ignace de Loyola, qui à ses pieds abandonna ses armes de chevalier. Tel est l'appel lancé par le pape ce midi, déposer à notre tour les armures qui peu à peu ont endurci notre cœur, les critiques qui humilient, la condamnation qui détruit, l'agressivité qui divise. Il faut démasquer la violence, une violence cachée, signe de blessure, de peur, de souffrance. Le message de Jésus est pourtant clair, dit le pape, aimez-vous les uns les autres. Jésus montre le chemin de la miséricorde, de la réconciliation, de la vérité, de la douceur. Et sa mère, dit Léon XIV, nous demande ici de le suivre, c'est-à-dire de se transformer selon sa volonté. Elle nous invite à acquérir un cœur réconcilié avec le critère de l'Évangile. Levons nos yeux vers Marie, demande le pape, supplions-la de nous aider à nous revêtir uniquement des armes de Dieu pour renoncer aux paroles blessantes, aux jugements hâtifs, aux médisances, aux calomnies, pour cultiver l'amour dans nos lieux de vie afin que la haine cède la place à l'espérance et à la paix.
1: Marie Duhamel, toujours à Barcelone, le pape a rencontré dans l'après-midi de mercredi les organismes diocésains de charité et d'assistance à l'église Saint-Augustin. Dans son discours, le pape a fait savoir qu'être chrétien, c'est avant tout un don, une grâce. Ancré dans le Christ, qui est la pierre vivante, nous faisons l'expérience de l'action du Saint-Esprit avec la conviction que tout effort sincère pour coopérer avec lui en faveur de notre prochain sera béni par le Père Céleste, en qui nous plaçons notre espérance. En tant que membres du corps mystique du Christ, nous sommes véritablement liés au destin de ceux que Dieu aime et invite à participer à sa vie, a notamment exhorté le Saint-Père. Et avant de refermer ce grand chapitre du voyage du pape Léon XIV en Espagne, revenons à la première grande veillée de prière à Barcelone mardi soir. Elle s'est tenue au stade olympique Luis Companys, enceinte sportive emblématique de la Catalogne. Le Saint-Père a dans son homélie livré un message d'espérance centré sur la figure biblique de Nicodème. Dans un stade pris d'assaut par 40 000 jeunes venus de toute l'Espagne et d'Europe, ce grand moment de prière a mis en exergue des témoignages poignants des traditions catalanes et un dialogue profond avec la jeunesse. Le compte rendu de notre envoyé spécial à Barcelone, Augustin Asta.
5: À son arrivée, Léon XIV bénit d'abord une trentaine d'ambulances destinées à l'Ukraine, puis parcourt le stade en papa mobile sous les acclamations et les Viva el Papa. Dans une séance de questions-réponses, le pape dialogue en toute convivialité avec des jeunes, interrogé sur la manière de garder les yeux fixés sur l'essentiel dans un monde dominé par la performance. Léon XIV a dénoncé les nouvelles formes d'idolâtrie qui marquent les sociétés modernes.
7: Somos mendigos de amor. Tenemos hambre y sed de verdad.
5: Nous sommes des mendiants d'amour. Nous avons faim et soif de vérité, a expliqué le pape. L'un des moments les plus émouvants de la rencontre a été le témoignage d'une jeune femme ayant traversé plusieurs années de dépression avant de tenter de mettre fin à ses jours. Le Saint-Père a souligné l'urgence de prendre au sérieux les souffrances physiques qui touchent de nombreux jeunes.
7: La santé mentale Es veo cada vegada més amenazada en el contexte de societats.
8: La santé mentale est de plus en plus menacée dans des sociétés qui se considèrent comme avancées, a-t-il regretté, dénonçant par ailleurs un modèle social qui impose des exigences de réussite et de performance. Dans un stade olympique devenu le temps d'une soirée, un immense lieu de fraternité et d'espérance, le souverain pontife a par ailleurs condamné avec fermeté les violences familiales, les abus et les féminicides qui continuent de marquer les sociétés contemporaine.

0: Voilà, le voyage apostolique du pape Léon XIV en Espagne se poursuit. Il aborde l'étape des îles Canaries, la troisième et dernière partie, ce jeudi 11 juin. La question de l'accueil des migrants sera également centrale lors de cette dernière étape de ce voyage. À présent, l'actualité de l'Église en Afrique. Les responsables du Conseil des Églises d'Afrique du Sud ont fermement condamné la récente vague d'hostilité et de violence visant les ressortissants étrangers dans le pays, appelant les chrétiens et toutes les personnes de bonne volonté à défendre la dignité de chaque être humain et à rejeter la xénophobie. Dans une lettre pastorale publiée le mardi 9 juin, le président de ce conseil, Mgr Sitembele Sipuka, a déclaré que l'Église ne pouvait rester silencieuse alors que les attaques contre les migrants se multiplient dans plusieurs provinces. Tout en condamnant ces attaques, l'archevêque a reconnu que de nombreux Sud-Africains sont confrontés à de véritables difficultés, notamment le chômage, l'insuffisance des services publics, la criminalité et les difficultés économiques. De la fraternité africaine à une église synodale en Afrique, défis et opportunités pour un leadership missionnaire, c'est le thème du 12e congrès annuel de l'Union régionale des prêtres de l'Afrique de l'Ouest qui a lieu du 8 au 15 juin à Conakry en Guinée. Cette rencontre annuelle est l'occasion pour la cinquantaine de prêtres venus des 15 pays de l'Afrique de l'Ouest de partager leurs préoccupations pour une commune mission dans la fraternité et la synodalité. Les précisions du Père Aloïse Sen du Sénégal qui préside ce congrès en qualité de président sortant.
1: On a choisi ce thème en continuité avec les différents congrès qu'on a vécu, que ce soit l'année dernière ou l'année d'avant. Donc on s'inscrit dans la continuité et parce que tout simplement aujourd'hui, les défis auxquels nous sommes confrontés, nous, prêtres de l'Afrique de l'Ouest, impliquent aussi notre mission et largement. Parce que la fraternité, au-delà d'être un lien de solidarité, d'entraide et d'affection, est aussi, entre autres, un sentiment d'appartenance à une communauté ou à une famille, que ce soit une famille humaine ou aussi cette famille qui transcende, c'est-à-dire la famille ecclésiale. L'objectif principal de ce 12e congrès de l'URPAO, c'est vraiment pouvoir raffermir ce passage d'une fraternité africaine à une église synodale, c'est-à-dire les exigences d'un leadership missionnaire qui décloisonne en fait les structures. Et donc en valorisant les solidarités communautaires locales, l'église en Afrique de manière générale et celle d'Afrique de l'Ouest de manière particulière peut transformer ces défis en opportunités d'évangélisation inclusive et participative qui impliquent des enjeux précis. Rappelons que les différents défis, entre autres, auxquels nous sommes confrontés, sont la pauvreté, la migration, le chemin de la sécularisation, la corruption, l'instabilité politique, l'extrémisme religieux, mais aussi le changement climatique. Et donc, voilà la voie qui est tracée pour nous et que nous voulons affronter, c'est-à-dire à travers ces défis, à travers ces questions d'actualité.
0: L'actualité sociopolitique africaine à présent. La police sud-africaine a annoncé mercredi que plus de 10 hommes armés ont attaqué un bidonville près de Johannesburg et abattu 12 personnes dans la nuit de mardi à mercredi, affirmant que le massacre a eu lieu dans une zone de baraques métalliques près d'un lieu où vivent des mineurs illégaux. L'éboulement d'une mine artisanale lundi dans le nord-est de la Guinée a fait au moins 11 morts et de nombreux disparus. L'incident a eu lieu sur un site d'orpaillage artisanal dans la commune de Quintignan, dans le nord-est du pays. Sur le terrain, les opérations de recherche se sont poursuivies mardi pour tenter de retrouver d'éventuels survivants ou d'autres victimes ensevelies sous les décombres. Nous le disions en début d'édition, le pape Léon XIV a inauguré mercredi la tour Jésus-Christ de la Sagrada Familia à Barcelone. L'historien Patrick Sbalchiero, auteur de Antoni Gaudí, l'architecte de Dieu, revient sur la dimension théologique de la basilique catalane, sur l'actualité spirituelle d'une œuvre monumentale qui continue de parler aujourd'hui encore à une société sécularisée, mais aussi sur l'influence de la Vierge Marie dans l'univers de l'architecte élevé au rang de vénérable en 2025.
2: Gaudi conçoit son métier d'architecte de deux manières, à la fois comme une activité artisanale, également comme théologien ou comme quelqu'un qui ferait le catéchisme, si vous voulez, mais sur un mode architectural. Il n'entreprend aucun projet architectural, Gaudi, et a fortiori la Sagrada Familia, sans penser à la manière dont il va pouvoir dire la foi, dire l'évangile à ses contemporains. Son expression architecturale tend à récapituler l'histoire du salut, à partir du premier livre de la Bible, la Genèse, jusqu'à, bien sûr, l'incarnation de Christ, la rédemption, le salut donc qui est présent dans le Nouveau Testament. C'est vraiment un ensemble, un tableau métaphysique, hein, tout au moins autant qu'un

0: extrêmement clair, hein, tout à fait remarquable. Il l'exprime aussi sur un mode architectural qui est complètement tout à fait remarquable. Il l'exprime aussi sur un mode architectural qui est complètement novateur, bien sûr, remarquable. Il l'exprime aussi sur un mode architectural qui est complètement novateur, bien sûr. Hein. Il l'exprime aussi sur un mode architectural qui est complètement novateur, bien sûr. Hein. Sur un mode architectural qui est complètement novateur, bien sûr, hein, à son époque, avant d'être architectural qui est complètement novateur, bien sûr, hein, à son époque. Avant d'être visionnaire, il a un corps qui est complètement novateur, bien sûr, hein, à son époque. Avant d'être visionnaire, il a incorporé, bien sûr, hein, à son époque. Avant d'être visionnaire, il a incorporé, je dirais presque tout à son époque. Avant d'être visionnaire, il a incorporé, je dirais presque toute l'histoire de l'architecture. Avant d'être visionnaire, il a incorporé, je dirais presque toute l'histoire de l'architecture en Occident. Il maîtrise, il a incorporé, je dirais presque toute l'histoire de l'architecture en Occident. Il maîtrise, eh bien, les contours, je dirais presque toute l'histoire de l'architecture en Occident. Il maîtrise, eh bien, les contours, presque toute l'histoire de l'architecture en Occident. Il maîtrise, eh bien, les conceptions grecques et l'histoire de l'architecture en Occident. Il maîtrise, eh bien, les conceptions grecques et il maîtrise l'architecture en Occident. Il maîtrise, eh bien, les conceptions grecques et il maîtrise le style gothique, hein, et à partir de là, sur cet acquis, hein, bien sûr, technique et culturel, il va pouvoir exprimer le message de l'Évangile donc à travers la pierre, et a fortiori, bien sûr, pour la Vierge Marie qu'il porte dans son cœur.
1: Peut-on voir dans Gaudi une figure capable de concilier patrimoine artistique, foi populaire et modernité ?
0: Aujourd'hui, 4 de ses œuvres architecturales sont inscrites au patrimoine mondial de l'UNESCO, ce qui est d'ailleurs un record en soi déjà, hein, à double titre. Patrimoine catalan, il revendique un héritage historique, hein, ce sont ses bases humaines sur lesquelles il a pu grandir à la fois comme personne et comme architecte. Après, il revendique aussi un patrimoine à l'échelle européenne, en particulier avec l'art grec. Toute la civilisation hellénistique, il connaît parfaitement bien. Ce sont pour lui les Grecs, les fils de la Méditerranée. Il se revendique aussi comme ça, fils de la Méditerranée. Et puis, l'effervescence que crée en lui, eh bien, la découverte aussi de tendances ultra-contemporaines, qu'il ne partage la plupart du temps pas d'ailleurs. Mais c'est un homme qui n'est pas coupé du monde. Il est au contraire très ouvert pour découvrir, hein, différentes tendances, différentes manières architecturales. Il connaît en particulier, eh bien, tout ce qui concerne l'architecture, bien sûr médiévale, hein, tout le gothique, gothique flamboyant, etc. Le baroque également, hein, qu'il a parcouru de long en large, et toutes ces affaires de cathédrales, bien sûr françaises et britanniques également. Donc oui, incontestablement patrimoine.
1: Peut-on alors dire que la foi de Gaudi a inspiré son style artistique, ou bien qu'il a mis son style au service de sa foi ?
0: Il est difficile de séparer d'un côté, si vous voulez, l'architecte, de l'autre de mettre le croyant. Pour lui d'ailleurs, à ses yeux, il se considère comme quelqu'un d'humble, de modeste, qui prie, dont l'activité architecturale est une forme de prière aussi, si vous voulez. Il ne distingue aucunement les deux. Tant l'une, la foi, comme l'autre, l'architecture, était à ses yeux finalement sensiblement la même chose. Il considère l'architecture comme une sorte de mission évangélisatrice.
2: Un entretien réalisé par Augustine Asta, notre envoyé spécial à Barcelone, en Espagne, où se poursuit le voyage apostolique du pape Léon XIV.
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2: Voilà, à mes auditeurs, à mesdames et messieurs, c'est la fin de cette édition. Merci de l'avoir suivi en notre compagnie. Au revoir et à très bientôt.

0: Laudetur Jesus Christus.
1: Le pape quitte Barcelone en route vers l'archipel des Canaries ce matin pour les deux derniers jours de son voyage apostolique en Espagne. Deux temps forts ce matin dans ce journal. Nous reviendrons sur la messe que le Saint-Père a célébrée hier soir dans la basilique de la Sagrada Familia de Barcelone, l'un des symboles de la ville. Enfin, une œuvre achevée. Et puis reportage sur l'île des Grandes Canaries dans un centre d'accueil des migrants où le pape est attendu ce matin. L'archipel des Canaries où la dignité des migrants sera l'une des thématiques fortes de la fin de ce voyage. Dans l'actualité internationale, une nouvelle nuit de bombardements américains sur l'Iran. Et puis nous reviendrons sur ce coup de colère du président turc Recep Tayyip Erdogan après un accord entre la France et Chypre. Pas question de toucher à Chypre Nord, met-il en garde la partie turcophone de l'île non reconnue par la communauté internationale.
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1: Bonjour, de la Méditerranée à l'océan Atlantique. Le pape est sur le point de quitter Barcelone. Son avion est en train de rouler sur le tarmac de l'aéroport. Direction ce matin l'archipel des Canaries, dernière étape de son voyage apostolique en Espagne. Le Saint-Père est attendu dans un peu plus de deux heures à Las Palmas des Grandes Canaries et se rendra dans un centre d'accueil de migrants. Nous y reviendrons. Hier soir, c'est à la basilique de la Sagrada Familia, symbole de Barcelone, que Léon XIV a achevé sa visite en Catalogne. Il y a présidé la messe à l'occasion du centenaire de la mort du vénérable Antoni Gaudí, l'architecte de la célèbre basilique, mais sans présence du roi, de la reine d'Espagne ou du premier ministre espagnol, mais aussi des autorités ecclésiastiques locales et de milliers de fidèles, le souverain pontife qui a lancé un vibrant appel à la paix. Le compte-rendu de notre envoyé spécial à Barcelone, Augustine Asta.
3: Dans la basilique de la Sagrada Familia, lieu d'une beauté enchanteresse, chargée d'histoire et de foi, Léon XIV a souligné la dimension universelle de ce monument emblématique. En tant qu'architecte brûlant de foi, le vénérable Antoni Gaudí conçut ces espaces avec le désir de raconter les mystères de la vie du Seigneur, a précisé le pape. Nous sommes tous les pierres vivantes de cette œuvre, a-t-il rappelé, évoquant une église appelée à grandir autour du Christ, fondement et sommet de toute existence. Face aux conflits qui secouent le monde, le pape a réaffirmé l'incompatibilité entre la foi chrétienne et toute forme de violence contre les innocents.
4: Nous pouvons croire en Jésus et promouvoir la guerre.
3: Nous ne pouvons pas croire en Jésus, promouvoir la guerre, a-t-il prévenu, avant d'ajouter qu'il est tout aussi impossible de se dire disciple du Christ tout en abandonnant ceux qui souffrent, pleurent ou fuient la misère. Pour marquer l'inauguration et la bénédiction de la tour de Jésus-Christ, les fidèles ont eu droit à un spectacle saisissant des lumières, des feux d'artifice, mais aussi l'image d'Antoni Gaudí projetée par le ciel de Barcelone.
1: Voilà, compte-rendu signé Augustine Asta, envoyé spécial à Barcelone. Parmi les nombreux fidèles qui ont suivi cette cérémonie et plus largement ce voyage apostolique, Mercè Alonso, elle est journaliste catalane, elle a couvert ce voyage apostolique, bien sûr. Elle nous fait part de sa joie et de sa fierté après la venue du pape Léon XIV. Elle est au micro de l'une de nos envoyées spéciales en Espagne, Cecilia Mutual.
5: Nous vivons quelque chose de très émouvant. Nous nous souvenons pour beaucoup de la visite de Benoît XVI d'abord. Nous avons vu la construction des tours de la Sagrada Familia et je me souviens parfaitement notamment de la construction de la tour de Marie avec son étoile brillante. Et maintenant, voir la tour de Jésus-Christ béni sous les yeux du monde entier, avec toute cette beauté, cette richesse et la catéchèse de la Sagrada Familia, c'est vraiment une grande fierté, un honneur, et nous sommes très heureux de vivre ces moments-là.
1: Et puis, autre témoignage de l'un de ceux qui a vécu cette messe de près dans la Sagrada Familia, ce prêtre camerounais qui vit dans la capitale catalane, il revient en particulier sur ce qui l'a marqué dans l'homélie du Saint-Père.
6: Ce qui a attiré mon attention dans l'homélie du pape, c'est le rappel de la nature même d'une église, un lieu de prière, un lieu où le peuple de Dieu se rassemble pour écouter la parole de Dieu. Un peuple qui est réuni autour de l'autel du Seigneur pour célébrer l'Eucharistie. La Sagrada Familia, c'est un assemblage de pierres qui sont le signe du peuple de Dieu. Parce que l'Église, avant d'être pierre, est d'abord corps du Christ. Donc ces pierres, en bénissant cette tour, le pape bénit le peuple de Dieu qui se réunit à ce lieu pour prier. Et enfin, ça a été une cérémonie pleine de couleurs. Oh, les jeux de lumière, c'était formidable. Oui, oui. La bénédiction nous a vraiment rappelé que Jésus-Christ et lumière, lumière du monde qui brille dans les ténèbres de notre monde actuel.
1: Voilà le Saint-Père qui est donc en partance pour les Canaries, je vous le disais. Prochain rendez-vous à suivre en direct sur notre site et notre page Facebook. Sa rencontre, sa visite d'un centre de migrants sur l'île de Grande Canarie. Rendez-vous à suivre en direct à 12h30. Dans l'actualité internationale, la tension qui est toujours forte au Moyen-Orient et autour du Golfe avec cette nouvelle nuit de bombardements dans le ciel iranien. Les États-Unis affirment avoir frappé une nouvelle fois en Iran des installations de surveillance militaire, tandis que les Iraniens ont organisé leur riposte en visant plusieurs bases militaires américaines dans la région, frappant le Koweït, le Bahreïn ou encore la Jordanie, Jean-Charles Puzolu.
2: Oui, c'est un scénario qui se répète depuis quelques temps. Officiellement, on observe une trêve depuis le 8 avril pour négocier sans que l'on sache vraiment qui sont les négociateurs, ni quelle est la réelle teneur de ces discussions. Et puis lorsque ces négociations semblent arriver à un point mort, ce sont les missiles et les drones qui reprennent le dessus. C'est ce à quoi on assiste à nouveau depuis deux jours. Donald Trump avait annoncé être tout proche d'un accord et puis rien ne va plus. Le président américain estime que les Iraniens tergiversent dans ces négociations. Des explosions ont donc été entendues ce matin sur l'île de Keshm, à Minab, à Sirik et dans le port de Bandar Abbas dans le sud de l'Iran. C'est ce que rapportent des médias iraniens. Et en représailles, les gardiens de la révolution disent avoir lancé des drones et des missiles sur des bases militaires au Koweït, à Bahreïn et en Jordanie. Téhéran a également averti que ses forces prendraient pour cible tout navire qui tenterait de franchir le détroit d'Ormuz. De plus en plus, il apparaît que le véritable nœud des négociations soit le Liban. Téhéran exige que la fin des opérations israéliennes contre le Hezbollah fasse partie intégrante d'un éventuel accord pour mettre fin à la guerre.
1: Jean-Charles Puzolu, une enfant a été légèrement blessée après les attaques iraniennes au Bahreïn et plusieurs dégâts à Manama, dit le pays. Sur le front libanais, cette fois où la guerre se poursuit également, le Premier ministre israélien, dont les troupes continuent de pilonner le sud du pays, a enjoint hier dans un message vidéo tous les Libanais à se joindre à la lutte d'Israël contre le Hezbollah. Benjamin Netanyahou affirme que leur pays avait été pris en otage par le groupe pro-iranien. Partons en Turquie où Recep Tayyip Erdogan hausse le ton contre un accord militaire signé lundi dernier entre la France et Chypre. Le président turc a averti que son pays ne tolérerait aucune menace contre Chypre Nord, c'est-à-dire contre la partie nord de l'île. Cette dernière, non reconnue par la communauté internationale, abrite principalement des Chypriotes turcs et des colons turcs depuis la partition de l'île en 1974. Derrière Chypre Nord, la Turquie estime défendre ses intérêts en Méditerranée orientale. À Ankara, les précisions d'Anne Andlauer.
7: C'est une mise en garde qui fait monter d'un cran les tensions en Méditerranée orientale. La Turquie considère comme une menace pour sa sécurité et sa souveraineté l'accord signé entre la France et la République de Chypre en début de semaine. Un accord qui encadre la présence de troupes françaises sur le territoire chypriote, plus précisément sur la partie grecque de l'île, membre de l'Union européenne, qu'Ankara ne reconnaît pas, elle qui soutient politiquement et militairement la partie turque au nord. Notre réponse sera très nette et très ferme si l'on porte atteinte aux droits de la Turquie et des Chypriotes turcs. C'est ce qu'a déclaré le président Erdogan devant les députés de son parti. La France et Chypre ont nettement développé leur coopération militaire ces dernières années, aux grandes dames d'Ankara qui estiment que Paris, Nicosie et Athènes cherchent à créer une alliance hostile à ses intérêts dans l'est de la Méditerranée. C'est en partie en réponse à cette perception que le Parlement turc devrait examiner à l'automne un projet de loi inspiré de la doctrine dite de Patrie Bleue, une doctrine militaire et géopolitique qui revendique une zone économique exclusive turque très étendue en Méditerranée orientale au détriment de la Grèce et de Chypre. À Ankara, un endroit pour Radio Vatican.
1: Deux Chinois ouïghours ont été condamnés à mort ce jeudi pour avoir mené l'attentat le plus meurtrier de l'histoire de la Thaïlande, dans lequel 20 personnes avaient été tuées en 2015 sur un site religieux de Bangkok. Les accusés ont commis un acte unique correspondant à de multiples violations de la loi. Le tribunal a donc imposé la peine la plus sévère prévue par la législation, la peine de mort, a déclaré l'un des juges d'un tribunal de la capitale thaïlandaise. Et puis l'Irlande du Nord est secouée depuis deux jours par de violentes émeutes. La police a utilisé hier soir des canons à eau pour disperser les manifestants. L'origine de ces heurts est l'attaque au couteau lundi soir d'un homme qui a perdu un œil. Son agresseur est un réfugié soudanais qui a été inculpé. Ces manifestations anti-immigration ont été encouragées par l'extrême droite britannique. Elles sont qualifiées de choquantes par le Premier ministre travailliste Keir Starmer. Pour la dernière étape de son voyage apostolique en Espagne, le pape se rend donc ces jeudi et vendredi dans les deux principales îles de l'archipel des Canaries, situées au large de la côte nord-ouest de l'Afrique. L'avion du pape, je vous le disais en début de journal, est sur le point de partir direction l'archipel. Pendant deux jours, Léon XIV va encourager dans leur mission les acteurs qui œuvrent pour accueillir dignement les migrants aux portes de l'Europe, poursuivant ainsi l'engagement du pape François. Ce jeudi, Léon XIV est donc d'abord attendu sur l'île de Grande Canarie. Temps fort de cette journée, cette rencontre avec les migrants au port d'Arguineguín en présence du Premier ministre espagnol Pedro Sanchez et du roi d'Espagne Felipe VI. Situé sur la pointe sud de Grande Canarie, ce petit port de pêche traditionnel devenu une marina moderne prisée des touristes fut l'épicentre d'une crise migratoire sans précédent lors de la pandémie de Covid-19. Une crise qui lui valut le surnom de quai de la honte. Six ans plus tard, les habitants de Grande Canarie espèrent changer le récit tragique qui mine l'archipel et le rebaptiser Quai de l'Espérance. Tous les migrants et acteurs caritatifs locaux de l'île sont conviés à cette rencontre, dont ceux du centre de Fondación Cruz Blanca à Las Palmas, où notre envoyé spécial Alexandra Sirgan s'est rendu, un centre qui accueille près de 200 personnes. Reportage.
8: Une centaine de familles sont accueillies dans ce centre d'hébergement géré par la Fondation franciscaine Cruz Blanca, un centre installé sur les hauteurs de Las Palmas, au cœur des collines rocailleuses, si caractéristiques des îles Canaries. Des collines que Ousmane, 38 ans, a aperçues depuis le bateau qu'il a mené de la Gambie jusqu'à l'archipel espagnol.
2: On n'est pas arrivé en journée, mais vers 3-4 heures du matin. J'ai vu des avions, j'ai vu des lumières partout et je me souviens surtout que j'ai vu des collines, car je viens d'un pays où la terre est plate. Donc voir les îles, c'était déjà impressionnant pour moi. Après avoir passé 8 jours sur un bateau ou dans l'eau, on avait même commencé à paniquer au bout du 5e, 6e jour et on se disait qu'on pourrait s'arrêter sur n'importe quelle île ou n'importe quelle terre. Mais voir la terre à ce moment-là, je me suis dit « Ok, je suis enfin libre, je peux enfin mettre mon pied sur le sol. » C'est tout ce que je souhaitais.
8: Ce périple, Ousmane l'a effectué au côté de 150 personnes à bord d'un bateau en bois et accompagné de son fils aîné, Lamine.
2: J'ai trois enfants. Lamine, c'est l'aîné, il a 13 ans. Et puis, il a une jeune sœur, Carrie, qui avait 8 ans quand je suis parti. Et puis, le tout petit s'appelle Youssouf, il a 2 ans et demi. Sans oublier ma femme, Sati. J'ai décidé de venir seulement avec Lamine, car c'est un risque. En fait, on ne savait pas si on allait arriver à destination. Car avant nous, on savait que des centaines de personnes partaient, mais tous n'arrivaient pas. Et même pendant le trajet, une personne est morte de froid. Donc, on a décidé de partir tous les deux et de laisser les trois autres derrière nous pour l'instant.
8: L'absence de perspective économique ont poussé ce père de famille qui gagnait 4 euros par jour à chercher une vie meilleure ailleurs, et ce malgré un voyage qui ne le laissera pas indemne. Tant de blessures que les travailleurs du centre tentent de panser, notamment à l'aide d'un accompagnement spirituel, explique le père Jair Farron, coordinateur des centres Cruz Blanca sur l'ensemble de l'archipel.
9: Ces personnes arrivent très affectées psychologiquement et spirituellement et je crois que notre mission est de les écouter, de leur donner toute notre attention. Leur spiritualité s'accompagne de beaucoup de douleurs et de souffrances. Ici, nous garantissons que tous puissent pratiquer leur foi. S'ils sont musulmans, au moment du ramadan, nous leur laissons le célébrer, car c'est leur foi.
8: Ousmane est lui-même musulman, mais se réjouit à l'idée de rencontrer le pape Léon XIV ce jeudi au port d'Arguineguín de Grande Canarie. Il se permet même de songer à ce qu'il souhaiterait lui dire.
2: J'aimerais beaucoup lui parler, m'exprimer, mais pas seulement en mon nom, au nom de tous les migrants qui sont dans les mêmes conditions que moi, pas à cause de la religion, mais parce que nous partageons tous la même foi, celle de l'humanité. Peu importe que tu sois blanc et que moi je sois noir, nous avons le même sang, il est rouge. Si tu te blesses, c'est du sang rouge. Si je me blesse, c'est du sang rouge. Donc on peut tous vivre ensemble. C'est écrit dans la Bible ainsi et c'est aussi dans le Coran. Je voudrais que le pape nous considère et qu'il sache que nous sommes là à part pour perturber la communauté, mais pour se développer ensemble.
8: Et quelques jours seulement après sa rencontre avec le pape, Ousmane gagnera avec son fils la ville de Burgos, au nord de la péninsule ibérique, pour effectuer la prochaine étape de sa régularisation et de son intégration au sein de la société espagnole.
1: Voilà un reportage sur l'île espagnole de Grande Canarie, signé Alexandra Sirgan. Ainsi s'achève ce journal. Merci d'être si nombreux à nous suivre. Prochain rendez-vous de l'information, ce sera bien évidemment à 13h et nous vous ferons vivre la suite de ce voyage apostolique en Espagne et l'arrivée du pape aux Canaries. Excellente journée à tous.

0: Laudetur Jesus Christus, loué soit Jésus-Christ. Bonjour à tous et à toutes avec vous. Françoise Niamien, ravie d'être en votre compagnie. Jeudi 11 juin, nous sommes au sixième jour du voyage apostolique du pape Léon XIV en Espagne. Après Madrid, Barcelone, le Saint-Père est depuis ce matin dans les îles Canaries, l'archipel espagnol, troisième et dernière grande étape de ce déplacement pontifical. Et cette ultime étape commence à Las Palmas de Gran Canaria, la capitale de l'île située dans le nord-est à environ 150 km des côtes marocaines. Mais avant, nous sommes présentement au port d'Anguineguin, d'où le Saint-Père va rencontrer dans quelques instants des structures d'accueil des migrants. Et voilà. Nous avons cette vue de ce port avec tous ceux qui ont effectué le déplacement. Une rencontre que vous retransmet en direct Vatican Media et Radio Vatican, que vous pouvez suivre sur le canal de nos radios et télévisions partenaires pour cette rencontre, EWTN TV en français, KTO Radio France, Radio Espérance, Radio Chrétienne associée en France, et celle et Lumière TV. Vous nous suivez également par vous nous suivez également par le biais de notre site internet et maintenant par Facebook, notre compte Facebook. Et le site et la chaîne YouTube. Merci de nous rejoindre dans cette autre rencontre du pape dans le cadre de son voyage apostolique en Espagne.
1: Buenos días.
0: On dirait donc du port d'Anguineguin à Las Palmas de Gran Canaria, troisième et dernière grande étape du voyage apostolique du pape, un voyage qui se conclura demain vendredi. Mais avant, la question dramatique des migrants est au cœur de cette dernière grande étape de ce voyage, comme nous venons de le souligner. Le pape sera dans quelques instants, dans quelques petites minutes, sur ce port d'Anguineguin pour s'enquérir des conditions d'accueil des migrants, mais surtout des efforts déployés pour les accueillir. Et là, nous avons les autorités, le Premier ministre espagnol, qui vient d'arriver sur les lieux. Et au cours de cette rencontre, le pape va écouter des témoignages. Il va rencontrer des migrants qui ont achevé leur traversée, des bénévoles, des travailleurs et des représentants d'institutions œuvrant en première ligne de l'accueil, qui partageront leurs expériences à travers leurs témoignages dans un geste que le diocèse des îles Canaries considère comme ayant une profonde valeur symbolique et évangélique. Et cette rencontre avec les structures d'accueil va se dérouler en présence du Premier ministre, bien évidemment en présence du roi d'Espagne et du Premier ministre Pedro Sánchez. Et voilà, nous aurons à entendre, bien évidemment, le mot de bienvenue de l'évêque de l'ordinaire du lieu, Monseigneur José Maciolos Pérez, avant les quatre témoignages prévus pour cette rencontre.
2: Thank you.
0: Mais avant d'en dire plus sur cette rencontre dans le port d'Enguineguine, sachez que la deuxième grande étape de ce voyage apostolique, l'étape de Barcelone, s'est achevée hier soir par l'inauguration et la bénédiction de la tour de Jésus-Christ de la Sagrada Familia, surnommée la Bible de Pierre. La basilique fut conçue par le vénérable Antoni Gaudí, dont Barcelone célèbre cette année le centenaire de sa mort. Antoni Gaudí, connu également sous le nom de l'architecte de Dieu, une messe en présence du roi et de la reine d'Espagne et du premier ministre et des autorités ecclésiastiques locales et de milliers de fidèles. Dans son homélie lors de cette messe, le pape a souligné la dimension universelle de ce monument emblématique. Bien au-delà de sa renommée mondiale, la basilique apparaît, selon le pape, comme une image de la vie chrétienne, elle-même une œuvre jamais totalement achevée, mais toujours en devenir. Nous sommes tous des pierres vivantes de cette œuvre, a-t-il rappelé, évoquant une église appelée à grandir autour du Christ, fondement et sommet de toute existence. Eh bien, plus qu'un monument, le pape a souligné que la basilique Sagrada de la Sagrada Familia reste aujourd'hui un chantier en cours qui nous rappelle que la vie chrétienne est toujours un chemin, parce qu'il s'agit d'un projet que Dieu réalise. Face aux conflits qui secouent le monde, le pape a réaffirmé l'incompatibilité entre la foi chrétienne et toute forme de violence contre les innocents. Nous ne pouvons pas croire en Jésus et promouvoir la guerre, a-t-il enjoint avant d'ajouter qu'il est tout aussi impossible de se dire disciple du Christ tout en abandonnant ceux qui souffrent, pleurent ou fuient la misère. Nous sommes en direct du port d'Enguineguine et vous avez cette belle vue avec tous ceux qui sont venus accueillir le pape, des migrants, mais aussi les autorités et bien d'autres personnes sont là. Le pape, qui certainement encore va exprimer sa proximité à toutes ces personnes qui ont quitté leur terre natale à la recherche d'un mieux-être. Sachez-le, alors que nous avons aussi vu le bateau sur ce port, que le voyage apostolique du pape, bien évidemment, se poursuit en Espagne. Et voilà, il sera dans quelques instants au port d'Enguineguine. Il est arrivé ce matin même, en pleine journée, sur les îles Canaries, qui constitue la troisième et dernière grande étape de cette visite apostolique. Et sachez que les îles Canaries sont un archipel espagnol ayant Las Palmas de Grande Canarie comme capitale, située dans la partie nord-est à environ 150 km des côtes marocaines. La ville fut fondée par Juan Ruron en 1478, devenant au siècle suivant une escale importante sur la route des Américains. En 1699, elle fut pillée et pareillement détruite par des pirates hollandais, mais son redressement fut rapide. Au cours des 18 et 19e siècles, elle accueillit de nombreux migrants européens provenant non seulement d'Espagne, mais aussi du Portugal, d'Italie et d'autres pays européens. Et en 1852, Las Palmas de Grande Canarie devient un port franc, s'imposant au cours des décennies suivantes comme l'un des plus importants ports maritimes espagnols. Et concernant le port d'Enguineguine, il est situé sur la côte sud de l'île de Grande Canarie et est surnommé le port de la honte. Ce surnom lui a été attribué en raison des graves crises humanitaires qui s'y sont déroulées, marquant profondément l'histoire récente des îles Canaries. Et bien, en effet, en 2020, environ 3 000 migrants ouest-africains, pour la plupart à bord d'embarcations de fortune, y sont arrivés en l'espace d'une semaine au début de la crise du coronavirus, on s'en souvient, pour cause d'épidémie. Ces milliers de migrants sont restés entassés pendant des semaines sur un bout de bitume du port. Les conditions désastreuses d'accueil furent dénoncées par les défenseurs du peuple alors et par l'église locale qui a pris à bras le corps le problème et s'est investi depuis pour garantir un accueil digne à tous ceux qui, à tous ces migrants. Et puis, sachez-le, 24% des migrants qui, voilà, 24% des migrants constituent donc la population des îles Canaries. Voilà, nous sommes toujours dans l'attente hein, de l'arrivée sur ce port du pape Léon XIV qui poursuit son voyage apostolique. Il vient d'entamer aujourd'hui même la troisième et dernière grande partie. Et il sera dans quelques instants dans ce port qui ne cesse d'accueillir des migrants. Et puis il faut le savoir, en ce qui concerne les arrivages, ils ont dramatiquement baissé en cette dernière année, passant de 46 843 migrants en 2024 à seulement 3 184 en 2026. Une diminution qui s'explique par des conditions météorologiques compliquées en mer ces derniers mois, mais surtout par les récents accords conclus entre le gouvernement espagnol et les autorités mauritaniennes, sénégalaises et gambiennes pour lutter contre la criminalité organisée par rapport à cette migration. Pour tous ceux qui viennent de nous rejoindre, vous êtes en direct du port d'Onguéneguine à Las Palmas de la Grande Canarie. Nous sommes dans les îles Canaries et le pape poursuit son voyage apostolique en Espagne. Il va rencontrer dans quelques instants, le temps qu'il arrive dans ce port, des structures d'accueil des migrants. Et des milliers de personnes sont déjà là, présentes, à l'attente, à l'attendre. Ils auront également à entendre des témoignages et surtout le discours attendu du pape Léon XIV. Et dans une interview accordée aux médias du Vatican, Monseigneur José Masulos Pérez, l'évêque des îles Canaries, a fait savoir que la présence du pape est un signe d'espoir pour les migrants. La présence du pape vise à transformer symboliquement le port d'Anguineguine, surnommé le quai de la honte, nous le disions un peu plus haut, en un port de l'espoir, où opèrent les anges de l'océan, en parlant donc des services de sauvetage en mer, de la Croix-Rouge et des équipes d'urgence qui prodiguent les premiers soins, les premiers secours aux migrants. La présence du pape donc dans ce port, nous disions, vise à transformer symboliquement ce port d'Anguineguine, qui autrefois surnommait le quai de la honte. Et sur le site de son diocèse, le site officiel du diocèse de l'île des Canaries, Monseigneur Masuelos a également souligné que cette visite répond. Cette visite du pape répond à la préoccupation de l'Église universelle pour ce qui arrive dans les îles Canaries par la route de l'Atlantique, l'une des plus dangereuses au monde. Ainsi, cette visite témoigne également de la préoccupation pastorale du souverain pontife pour la vie dans l'une des principales zones frontalières de l'Europe en matière de migration. Aux îles Canaries, donc, Léon XIV vient réaffirmer le besoin d'un accueil digne de ces migrants en Europe. Et nous voyons le cortège, le pape Léon XIV qui sera là, qui arrive donc dans ce port où l'attendent les populations de Las Palmas de Gran Canaria, la capitale des îles Canaries. Et merci d'être en notre compagnie pour vivre cette autre rencontre du pape Léon XIV dans le cadre de son quatrième voyage apostolique, le quatrième de son pontificat, depuis le 6 en Espagne. Et voilà le pape qui vient d'arriver sous les ovations, les clameurs de ces milliers, de cette population qui n'a pas hésité à effectuer le déplacement. Le pape qui salue donc les autorités ecclésiales et civiles. Il faut savoir que lors de son adresse aux parlementaires espagnols réunis au Congrès des députés à Madrid lundi dernier, le pape a déploré le drame tragique de la migration, exemple même de la violation de la dignité humaine qui interpelle aujourd'hui la conscience des nations et les fondements éthiques de l'ordre international. Voilà, le pape tout souriant qui vient d'arriver dans ce port d'Anguineguine, un port qui connaît bien l'histoire de milliers de migrants venant de l'Afrique subsaharienne, cherchant un mieux-être. Et selon le pape Léon XIV, les défis migratoires nécessitent une réponse solidaire et internationale, une double exigence de justice sociale, mise en évidence dans l'encyclique Magnifica Humanitas. Il découle de l'enjeu migratoire, offrir des voies sûres et légales, un accueil respectueux et de réelles possibilités d'intégration, et promouvoir en même temps le droit de rester sur sa propre terre en œuvrant pour que personne ne soit contraint de quitter son foyer par manque de paix, de sécurité ou de conditions de vie dignes en raison des inégalités économiques et des effets de la crise climatique. Le pape, au cœur donc de cette foule qui l'acclame, et nous voyons quelques drapeaux africains flotter dans ce ciel de Las Palmas Grande Canarie. Le pape qui a à ses côtés l'ordinaire du lieu, Monseigneur José Maciolos. Et nous aurons à entendre lors de cette rencontre des témoignages. Et bien évidemment, le grand discours du pape Léon XIV à cette occasion. Le pape qui estime que cette migration est un défi d'une ampleur inédite qui appelle, selon lui, à une réponse nationale, mais à une réponse ordonnée et solidaire. Voilà. Levez les yeux, Alzad la Miranda. C'est le thème donc de ce voyage apostolique du pape Léon XIV. Le pape qui a donc pris place. Nous allons entendre et la présentatrice qui souhaite au pape la bienvenue et invite donc Monseigneur José Maciolos de prendre la parole pour souhaiter pour ses mots de bienvenue au pape Léon XIV. Voilà. Saint-Père, nous voulons accueillir aujourd'hui dans ce port d'Anguineguine un lieu que le monde a appris à connaître non seulement pour sa beauté, mais aussi pour la douleur et l'espoir qui s'y entremènent. Ce quai que beaucoup ont surnommé le port de la honte a été témoin de l'arrivée de milliers de personnes fuyant la faim, la guerre et le désespoir. Des hommes, des femmes et des enfants qui, empruntant la route de l'Atlantique, l'une des plus dangereuses au monde, sont arrivés à bord de pirogues et de bateaux de fortune, principalement en provenance du Sénégal, de Mauritanie, de Gambie, du Mali, du Maroc, après avoir parcouru des distances pouvant dépasser 1600 km. Les conditions du voyage, la précarité des embarcations et l'absence de moyens de sauvetage en haute mer font un nombre élevé de victimes dont beaucoup restent invisibles. Risquant tout, ils cherchent simplement à vivre dans la dignité. La migration met en lumière les blessures profondes du monde contemporain. Inégalité, violence, pauvreté, manque d'opportunités, mais elle ouvre aussi de nouvelles voies de rencontre, de solidarité et de fraternité. Votre présence ici, Saint-Père, n'est pas un simple geste, c'est une lumière. C'est un rappel que personne n'est invisible, que chaque vie compte et que l'indifférence ne peut jamais être la réponse. Celui qui a porté le poids de la souffrance peut aussi se transformer en symbole d'accueil, de justice et d'humanité. Et aujourd'hui, grâce à votre visite, nous faisons un pas vers cette transformation. Chaque migrant est un visage concret, pas un numéro. La dignité humaine précède toute législation et la vulnérabilité ne diminue pas la dignité, mais exige une plus grande protection. Cette perspective humanisante permet à l'Église d'offrir une vision éthique qui fait passer la personne avant tout intérêt et l'amène à reconnaître ce que j'appelle les anges gardiens des migrants, représentés ici aujourd'hui par tant d'organisations, parmi lesquelles je voudrais citer les services de sauvetage en mer, la police nationale, la garde civile, la Croix-Rouge, Caritas et toutes les réalités ecclésiales qui sont en première ligne de l'accueil, de l'attention et bien sûr à tous les pêcheurs des Canaries, représentés par la confrérie des pêcheurs d'Anguineguine. Nous vous demandons de nous aider à regarder avec compassion, à agir avec courage et à bâtir une société où personne ne soit traité comme un problème, mais comme un frère ou une sœur. Bienvenue, Saint-Père, dans ce coin du monde où la douleur et l'espoir cohabitent et où votre message peut semer l'avenir. Merci beaucoup. Voilà. Le mot de bienvenue de Monseigneur José Maciolos Pérez, évêque des îles Canaries, exprimant donc la joie de voir le pape dans ce port, une présence qui n'est pas un simple geste, mais une lumière. Et nous allons entendre à présent des témoignages.
1: Voces que nos acercan a la realidad concreta.
0: Des témoignages de sauveteurs, de migrants. Et le premier sera celui de Tito Villarmea, capitaine des services de sauvetage en mer à bord du Guadamar Urania. Ce navire est amarré au quai, est prêt à intervenir à tout moment en cas d'arrivée de bateaux, de migrants sur les côtes des Canaries. Voilà le premier témoignage, celui de Tito Villamea, capitaine des services de sauvetage. Je m'appelle, votre sainteté, je m'appelle Tito Villamea, capitaine de la grande côtière espagnole à bord du Guadamar Urania, un nom qui évoque le céleste. C'est ainsi que je me sens aujourd'hui, même si je n'ai pas dormi. Je n'ai pas fermé l'œil depuis que j'ai appris que vous alliez visiter ces îles Canaries. Je travaille depuis 18 ans à la garde côtière, un organisme public dédié au sauvetage en mer. Je suis habitué à l'attention, naufrage, nuit sombre, voix qui attendent l'arrivée de nos bateaux orange. Mais aujourd'hui, la nervosité est différente. Je crois que personne n'est prêt à parler devant un pape. Je pense beaucoup à mes grands-parents galiciens. Ils ne sont pas sortis qu'une seule fois de leur village. Ils ont voyagé près de 20 heures pour voir le pape Jean-Paul II à Fatima. J'avais 9 ans et je n'ai jamais oublié leur visage. Aujourd'hui, je suis ici convaincue que et mes collègues de sauvetage en mer le méritent. Au cours de ces années, mon équipe, j'ai secouru plus de 20 000 personnes. C'est un chiffre qui fait mal et qu'on n'oublie pas. Nous connaissons tous l'image des Canaries du jour, mais la nuit, c'est une autre réalité. Une mer déchaînée, l'obscurité totale et des embarcations fragiles chargées de vie. Je n'oublierai jamais cette mère qui voyageait sur une embarcation de fortune avec son fils parmi les blessés et des corps sans vie. Une fois en sécurité à bord, la femme s'est approchée de son enfant, âgé d'environ 14 ans. Lui a retiré son bonnet et sa veste et a sorti des boucles d'oreilles en or pour lui mettre. C'était une fille. Elle a pleuré. J'ai pleuré moi aussi, car je suis un père de deux adolescentes. Cela aurait pu être mes filles. À chaque sauvetage, nous voyons une personne dont la vie dépend directement de nous. La mère fait partie de mon histoire familiale. Mon arrière-grand-père y a travaillé, y a trouvé la mort. Mon père et mon grand-père, pêcheurs, ont dû être secourus alors qu'ils pêchaient. Je perpétue cette tradition, mais en sauvant des vies. Aujourd'hui, mes paroles représentent plus de 1600 professionnels de sauvetage en mer qui veillent sur la vie en mer. Je ne suis qu'un d'entre eux. Je voudrais terminer par un message d'espoir. J'espère que nous n'aurons plus jamais à secourir qui que ce soit. Travaillons ensemble en tant que société pour que ce drame s'éteigne et pour construire un monde plus juste. En attendant que ce jour arrive, chez Salvamento Marittimo, nous continuerons à tout donner pour chaque vie qui a besoin de notre aide en mer. Grand merci, Saint-Père et le capitaine qui reçoit donc les félicitations du pape Léon XIV. Nous allons entendre un autre... un autre témoignage. Sera donc ce second témoignage sera celui de Maria Ries Aleman Cruz, une bénévole auprès de la Caritas diocésaine des îles Canaries et est aussi responsable de la paroisse Saint-Jean-Apôtre et évangéliste depuis 2010, soit depuis 16 ans. Et pendant la crise migratoire, bien que toutes les paroisses de la région fermées et ont accueilli et aidé les personnes qui se présentaient à leur porte, la paroisse Saint-Jean-Apôtre et évangéliste a centré l'accueil et la prise en charge des migrants sans-abri, servant en moyenne 170 personnes par jour. En conseil, nourriture, vêtements et chaussures, abris et tentes.
1: Voilà.
0: Nous tous qui sommes ici aujourd'hui gardons en mémoire les expériences vécues lors de l'arrivée migrant sur le quai d'Anguineguine et sur d'autres îles par la route atlantique. Nous revoyons des images, les histoires des hommes et des femmes que nous avons accompagnés depuis les Canaries paroissiales, en commençant par l'accueil de plus élémentaires. Voir leurs arrivées à la télévision nous interpellait profondément. Au-delà de la fatigue visible sur leur visage, nous étions frappés par ce témoignage, ce mélange d'incertitude et d'espoir qu'ils portaient en eux. Leur drame humain nous faisait mal et nous vivons le sentiment de ne pas parvenir à saisir toute l'ampleur de ce qui se passait. Et quand ils ont commencé à arriver dans les paroisses, le sentiment d'être débordé était inévitable. L'impuissance nous pesait, les ressources étaient rares, nous ne connaissons pas leur langue et souvent nous ne pouvions leur offrir que des biscuits, du lait et un peu d'attention. Cette limitation nous confrontait et nous amenait à remettre en question notre capacité réelle à accueillir toutes les personnes qui en avaient besoin. Cependant, ce qui nous a le plus marqué, c'est la communion vécu avec les bénévoles de la région, les communautaires paroissiales et le soutien des services généraux de Caritas diocésaine. Partager notre propre désespoir nous a permis de découvrir ce que signifie marcher ensemble, nos coordonnées partager le peu que nous avions et accompagner dans la simplicité et la fragilité. Nous avons appris qu'il ne s'agit pas de tout résoudre, mais d'être présent, écouter, faire des gestes de proximité, une paire de baskets, un manteau, un café, ou aider à obtenir des conditions, des documents nécessaires, c'était déjà une façon d'accompagner. Nous avons découvert que les petits gestes, un sourire ou un regard peuvent transmettre de l'espoir et faire en sorte que quelqu'un se sente accueilli, même sans partager la même langue. Et cette expérience nous a profondément transformés. L'expérience d'Anguineguin a confirmé que même les moments les plus difficiles, l'Évangile reste vivant lorsque nous osons construire la fraternité. Chaque personne qui arrive n'est pas un problème à résoudre, mais une histoire à accueillir et à accompagner. Et Marie a également souligné que l'aide reçue de la part des personnes et d'autres délégations pastorales a été un soulagement, mais elle nous a aussi fait prendre conscience que l'empathie n'était pas toujours la même partout. Malgré tout, nous avons appris à regarder au-delà de la peur et des discours de déshumanisation en répondant par la foi et la fraternité. Voilà, un moment de respiration avec cette prestation musicale.

Voilà, rappelons que nous sommes en direct du port d'Onguinuguin, Las Palmas de Grande Canarie, pour cette rencontre du pape avec les acteurs d'accueil des migrants situés dans le nord-est, à environ 150 km des côtes marocaines, dans l'océan Atlantique. Le pape qui est venu s'imprégner des réalités d'accueil des migrants dans ce port. Et bien avant cette prestation musicale, nous avions entendu Marie Ariès Aleman Cruz, une bénévole auprès de la Caritas diocésaine, qui a partagé son expérience d'accompagner ces migrants à travers la Caritas diocésaine depuis 16 ans. Elle nous a donc partagé son expérience, celle de se faire proche des migrants qui arrivent dans les îles Canaries. Une proximité, une prise en charge rendue possible, comme nous le disions, par la Caritas diocésaine. Écouter, faire des gestes de proximité, une paire de baskets, un manteau, un café, ou aider à obtenir les documents nécessaires était déjà une grande façon d'accompagner, a-t-elle fait savoir.

Voilà, nous poursuivons cette rencontre en direct du port d'Anguineguine. Le pape qui poursuit donc son voyage apostolique. Nous allons entendre un troisième témoignage. Et nous allons entendre le témoignage de Blessing, une Nigérienne victime de traite à des fins d'exploitation sexuelle. Son témoignage sera rendu par une autre personne. Comme le dit la présentatrice, cette migrante nigériane a choisi de ne pas se montrer pour des questions de sécurité. Et c'est quelqu'un d'autre qui va maintenant prendre la parole pour nous faire part de son témoignage. Votre Sainteté, c'est un honneur et une immense joie de partager ce témoignage devant vous. Aujourd'hui, ce n'est pas moi qui devrais être ici. Je vais lire en son nom le témoignage d'une femme victime de la traite qui, pour des raisons de sécurité, ne peut être présente. Je m'appelle Blessing. Je viens du Nigeria. Je viens d'une famille de huit frères et sœurs et dès mon plus jeune âge, j'ai appris ce que signifie lutter chaque jour simplement pour survivre. Je ne suis pas partie de mon pays par choix. Je suis partie parce qu'il n'y avait pas d'autres issues. Nous nourrir était presque impossible. À 14 ans, j'étais déjà seule face à la vie, cherchant comment aller de l'avant, un combat qui n'est pas terminé. À 22 ans, j'ai pris la décision la plus difficile de ma vie, quitter le Nigeria, laisser mes deux sœurs, qui avaient alors 13 et 15 ans. Je les ai laissées parce que je voulais leur offrir un avenir meilleur, parce que je voulais qu'elles ne vivent pas ce que j'ai vécu. La mafia m'a emmenée dans un endroit où on m'a fait subir un rituel, le yuyu. On m'a dit que j'avais une dette de 25 000 euros que je devais rembourser une fois arrivé en Europe. C'est ainsi qu'a commencé ma captivité. J'ai attendu 6 mois avant de pouvoir partir. 6 mois sans presque rien manger, sans pouvoir me laver pendant des semaines, vivant dans des conditions que je n'ai souhaiterais à personne. Et quand est venu le moment de traverser la mer, j'ai vu comment les personnes qui étaient parties avant nous ce même jour se sont noyées. J'ai dû choisir vivre dans la souffrance ou traverser et tenter ma chance, mourir en essayant ou rester et n'avoir rien. J'ai choisi de traverser. Dieu merci, la barque sur laquelle j'ai voyagé a atteint l'autre rive. Mais les souffrances ne se sont pas arrêtées là. Pendant le voyage, j'y suis tombée enceinte d'un homme appartenant à la mafia. À mon arrivée en Espagne, on m'a enlevé mon bébé pour me forcer à me prostituer. On m'a traînement traité et des larmes qui jaillissent de ses yeux, de celle donc qui rend ce témoignage. On m'a très mal traité, on m'a séparé de mon fils. Il avait 11 mois lorsque la police a arrêté ceux qui me retenaient prisonnière et j'ai enfin pu le retrouver depuis lors. Avec l'aide de l'Église, par l'intermédiaire des assistances sociales, ma vie a commencé à changer petit à petit. Cela n'a pas été facile. Il y a des jours où l'espoir semble bien mince, mais j'ai réappris à croire en moi. J'ai appris que je pouvais y arriver. Je remercie Dieu d'avoir rencontré ces personnes qui sont ici aujourd'hui, car elles m'ont tendu la main quand j'en avais le plus besoin. Et je tiens à vous remercier du fond du cœur de m'avoir donné l'occasion de raconter mon histoire aujourd'hui, ici, devant. Je prie que Dieu vous bénisse et vous donne la force de continuer à aider d'autres femmes comme moi. Grand merci.
Merci beaucoup. Voilà le témoignage de la migrante nigériane Blessing qui est rendue par une autre migrante qui n'a pu contenir ses larmes. Et maintenant, c'est le quatrième témoignage de Maria Fernandez Lopez Fernanda. Je m'appelle, j'ai 55 ans et quand je jette un regard

0: C'était un travail modeste, mais pour moi, cela signifiait bien plus qu'un travail modeste. Mais pour moi, cela signifiait bien plus qu'un salaire. C'était le. Mais pour moi, cela signifiait bien plus qu'un salaire. C'était le début d'une. Cela signifiait bien plus qu'un salaire. C'était le début d'une nouvelle. Bien plus qu'un salaire. C'était le début d'une nouvelle étape. Par la suite, j'ai travaillé plus qu'un salaire. C'était le début d'une nouvelle étape. Par la suite, j'ai travaillé. C'était le début d'une nouvelle étape. Par la suite, j'ai travaillé dans un restaurant. C'était le début d'une nouvelle étape. Par la suite, j'ai travaillé dans un restaurant. J'ai appris la nouvelle étape. Par la suite, j'ai travaillé dans un restaurant. J'ai appris la discipline, le contact avec les gens et l'importance de l'effort quotidien. Chaque expérience m'a façonné non seulement en tant que travailleuse, mais aussi en tant que personne. En 2002, un tournant s'est produit dans ma vie. On m'a donné l'opportunité de travailler dans une entreprise de rénovation. J'y suis resté pendant 20 ans. Ce fut donc deux décennies d'apprentissage constant, d'observation, d'erreurs, d'amélioration, d'acquisition de toutes les connaissances qui font aujourd'hui une partie de ce que je suis professionnellement. En 2014, j'ai rencontré mon compagnon, Franck, qui depuis lors m'a accompagné et soutenu dans chaque projet, chaque jour, chaque objectif, chaque décision importante. Son soutien a été fondamentalement dans le chemin que j'ai parcouru jusqu'à pouvoir franchir la grande étape suivante. Il y a environ 4 ans, fort de tout ce que j'avais appris et animé un grand enthousiasme, j'ai décidé de créer ma propre entreprise. Ce n'était pas un choix facile, mais j'avais pleinement confiance en mes compétences grâce aux personnes qui m'ont fait confiance, qui m'ont apporté leur soutien et m'ont confié mes premiers projets. J'ai pu réaliser un rêve qui semblait impossible lorsque je dormais dans la rue. Aujourd'hui, avec Franck, nous avons réussi à consolider notre entreprise et nous continuons à nous développer grâce à nos efforts, à notre dévouement. Nous comptons actuellement une équipe de 6 employés, ce qui représente pour moi non seulement une croissance de l'entreprise, mais aussi la satisfaction de pouvoir créer des emplois et des opportunités d'autres personnes. Je tiens à remercier profondément cette ville qui m'a accueilli et m'a permis de m'épanouir. Je souhaite également donner de l'espoir à ceux qui traversent des moments difficiles, en particulier ceux qui ont dû quitter leur pays et leur famille. Oui, on peut s'en sortir grâce au travail, au respect et à la gratitude envers le lieu qui nous ouvre ses portes. Et j'espère que les démarches et formalités pour ceux qui arrivent seront de plus en plus humaines et rapide. Merci Grande Canarie pour tout cela. Les débuts ont été très durs. Il y a eu des nuits où je n'avais pas de toit pour dormir. Ce furent des moments qui ont mis l'épreuve, ma résistance, ma dignité et mon espoir. Mais aujourd'hui, pendant ces jours, je n'ai jamais cessé de croire que je pouvais m'en sortir et si je trouvais une opportunité. Voilà. Le témoignage de l'entrepreneur qui a dit merci à Grande Canarie. Pour tout cela, les débuts ont été très durs. Il y a eu des nuits. Je n'avais pas pu dormir. Un quatrième témoignage donc de cette migrante qui désormais a pu créer son entreprise.
1: Alisada y bruñida con piedras de barranco, decorada con pigmentos naturales y cocida al fuego.
0: Elle a reconnu que les débuts ont été très difficiles et elle souhaite redonner espoir à ceux qui traversent ces moments difficiles, en particulier ceux qui ont dû quitter leur pays et leur famille. Voilà, et nous allons passer à un échange de cadeaux.

0: Como tierra de acogida, el testimonio de fraternidad, solidaridad y respeto a la dignidad de toda persona.
1: Voilà. Le pape donc il va recevoir ce cadeau des mains de migrants. Un signe de témoignage et d'invitation au respect de la dignité humaine. Voilà, un cadeau qui est offert au pape.

0: qui, d'un moment à l'autre, va prononcer son discours après avoir entendu tous ces quatre témoignages. Rappelons que nous sommes en direct du port d'Ankinéguine. Chers frères et sœurs, nous venons d'entendre l'un des passages les plus exigeants de l'Évangile. Nous savons que ce même chapitre contient également un avertissement qu'aucun croyant ne peut prendre à la légère. Aujourd'hui, au bord de la mer, la parole prend tout son sens. Tant de vies blessées arrivent ici, dépouillées de presque tout, mais jamais de leur dignité. Ici, l'Évangile nous arrache à notre confortable position de spectateur et nous met en face du frère qui arrive. Il nous demande si nous avons su reconnaître le Christ en ce qui débâcle, marqué par la peur, la faim, la violence après le désert, la nuit et la mer. Comme vous pouvez le voir, je porte à ma main l'anneau du pêcheur. Son nom même nous conduit au lac de Galilée, où le Christ a appelé Pierre et lui a dit « Désormais, tu seras pêcheur d'hommes ». L'Église a interprété ce verset comme une image de mission. Mais ici, dans les lieux comme El Hierro, ce mandat prend une force littérale et douloureuse. Cette île petite en termes de superficie, mais grande en termes d'humanité, a vu arriver des milliers de personnes arrachées à leur terre et confiées à la fragilité d'une pirogue. Ici, il y a des personnes récupérées de la mer et des corps sans vie, repêchés des eaux. C'est pourquoi le successeur de Pierre ne peut se désintéresser de ces quais. L'Église ne peut ignorer ces eaux, ni aucun lieu où la faim, la soif, la violence, la peur ou l'exil continuent de porter atteinte à la dignité humaine. Les disciples de Jésus ne peuvent ignorer la clameur de ceux qui crient dans la nuit. Dans le langage biblique, la mer peut être image de menace, d'obscurité et de chaos. C'est là qu'apparaissent le Léviathan, figure de la force qui dévore, et Rahab, nom qui évoque l'orgueil des puissances qui s'élèvent contre Dieu et contre la vie. Aujourd'hui encore, des monstres rôdent sur ces mers. Des mafias qui font commerce du désespoir. Des trafiquants qui réduisent en esclavage des femmes, des enfants. Et l'indifférence de nombreux individus qui laissent les pauvres être engloutis par l'exploitation ou l'oubli. Mais la foi ne reste pas paralysée face à la puissance de la mer. Nous croyons en un Dieu qui dompte le chaos, met un terme au mal et ouvre une voie là où la mort semble s'imposer. C'est ce qu'a vécu le peuple d'Israël en traversant la mer Rouge pour sortir de l'esclavage et marcher vers la liberté. Et nous, nous contemplons en Jésus-Christ qui marche sur les eaux et face à la tempête prononce une parole souveraine. Silence, tais-toi. Cette voix continue de résonner contre les forces qui dévorent, asservissent et rejettent tant de nos frères et sœurs. Là où le Christ ordonne à la mer de se taire, l'Église ne peut rester muette face à ceux qui sont abandonnés à ses flots. Merci Tito pour ce témoignage et merci à tous. Et merci à toi aussi, Maria, de nous rappeler que la Caritas, les paroisses et tant de personnes accomplissent chaque jour. Tes paroles nous montrent où commence la conversion du regard lorsque le migrant cesse d'être un de plus, cesse d'être une catégorie, un chiffre. Ce n'est qu'alors que nous comprenons que cette petite fille pourrait être notre fille, que ses visages font partie de notre famille. Et alors, la conscience n'a plus d'excuses. La miséricorde commence par des petits gestes, parfois par quelques biscuits, un peu de lait, d'autres fois par 5 pains et 2 poissons. Il ne s'agit pas de tout répondre, de tout résoudre, mais de tout remettre entre les mains de Dieu et d'être présent là où l'être humain souffre, là où les ressources ne suffisent pas et où il n'y a pas de langue commune, mais où les gestes peuvent encore parler. Merci du fond du cœur à tous ceux qui participent au sauvetage, à l'accueil et à l'accompagnement, témoignant ainsi que la miséricorde concrète peut sauver et changer des vies. Cher Blessing, tu n'es pas ici aujourd'hui, certes, mais ta voix, elle, oui. Merci de nous avoir partagé ton histoire. Ton nom signifie bénédiction et nous rappelle que chaque vie humaine est une bénédiction de Dieu. Personne ne peut l'acheter, la vendre, l'utiliser ou la rejeter, car en chaque personne resplendit l'image et la ressemblance du Créateur. Tu nous as dit que tu avais quitté ton pays, non parce que tu ne voulais, mais parce que tu n'avais pas d'autre choix. Dans tes paroles, nous entendons le drame de tant de personnes contraintes de partir parce que la pauvreté, la guerre, la menace ou l'exploitation leur ont fermé toutes les voies. Je voudrais que ce message te parvienne à toi et à tant de femmes victimes de la traite et de l'exploitation. Si d'autres ont mis un prix sur ton corps, Dieu n'a jamais cessé de te considérer comme quelqu'un d'inestimable. S'ils ont voulu t'enfermer dans un passé de souffrance, Dieu continue de prononcer sur toi une promesse d'avenir. S'ils t'ont traité comme une chose, l'Église veut te dire aujourd'hui, tu es une fille et une sœur. Tu es une bénédiction. Ta vie n'appartient pas à ceux qui t'ont fait du mal. Ton corps n'appartient pas à ceux qui ont abusé de toi. Tes jours n'appartiennent pas à ceux qui ont voulu les enchaîner dans la peur. Ta vie appartient à Dieu et conserve une dignité qu'ils ne peuvent t'arracher. Et nous voulons cheminer avec toi jusqu'à ce que cette vérité devienne plus forte que la douleur. Chers migrants, avant de vous dire quelque chose d'autre, je veux m'incliner devant votre dignité. Vous n'êtes ni des numéros, ni des dossiers. Vous êtes des personnes avec une famille et une maison laissée derrière vous, avec des rêves que personne n'a le droit de mépriser. Mais je veux aussi vous dire que votre vie doit être protégée. Ne livrez pas votre existence à ceux qui en font un commerce. Ne croyez pas ceux qui vous promettent des paradis faciles en échange de votre corps, de votre argent, de votre silence ou de votre liberté. Ces fausses promesses sont des chants de sirènes, des industries de la mort. Ce drame doit devenir un examen de conscience pour les pays d'origine qui doivent créer des conditions de paix, de justice et de développement pour les pays de transit, appelés à protéger et non à laisser les plus faibles aux mains des réseaux criminels, pour l'Europe, qui ne peut proclamer la dignité humaine et s'habituer à ce que la Méditerranée et l'Atlantique soient des cimetières sans pierre tombale pour la communauté internationale appelée à une coopération efficace et persévérante. L'Église aussi doit se laisser interpeller. L'accueil du migrant ne peut être une question secondaire, ni être délégué uniquement à quelques bénévoles. Nous nous agenouillons devant l'autel pour adorer le Christ présent dans l'Eucharistie, de qui nous recevons la force et la motivation pour vivre la charité. C'est pourquoi nous ne pouvons ensuite passer au large des pirogues et des bacs, car la pierre jaillit. Tout service et vers elle revient tout engagement. Depuis cette île, je voudrais que la voix de ceux qui se sont exprimés aujourd'hui parvienne à ceux qui ont entre leurs mains des responsabilités décisives. Autorités civiles, parlements, gouvernements et organisations internationales. Un discours applaudi. Ainsi qu'aux communautés chrétiennes, autres traditions religieuses et à tous les hommes et les femmes de bonne volonté. Il ne suffit pas de gérer les arrivées, de communiquer des chiffres, de renforcer les frontières ou de déplorer les morts une fois qu'elles se sont produites. Chaque bateau qui arrive ne transporte pas seulement des migrants. Il apporte avec lui une question. Quel monde avons-nous construit si tant de frères doivent risquer la mort pour trouver la vie? La dignité humaine exige des voies légales et sûres, le secours et l'assistance, la coopération réelle contre les trafiquants, la protection effective des victimes, des processus sérieux d'accueil et d'intégration, et des politiques qui permettent à chaque personne de vivre dignement sur sa propre terre. S'il existe un droit de chercher refuge lorsque la vie est menacée, il existe aussi le droit de ne pas avoir à migrer, le droit de rester chez soi, sans faim, sans guerre, sans persécution, sans violence, sans que la terre devienne inhabitable, sans que la corruption vole le pain des pauvres, sans que les armes détruisent l'avenir des enfants. Nous ne pouvons pas nous accoutumer à compter les morts. La dignité humaine n'a pas de passeport et ne perd pas de sa valeur lorsqu'elle franchit une frontière. Que le Dieu qui, au soir de notre vie, nous jugera sur l'amour, nous accorde de le reconnaître aujourd'hui, dont les pauvres et les étrangers, et nous libère de l'attitude consistant à regarder la douleur d'autrui comme si elle ne nous concernait pas. Que Notre-Dame du Carmel accompagne ceux qui sont arrivés, console ceux qui sont perdus, qui ont perdu leurs proches, soutienne ceux qui les accueillent et éveillons-nous tous le courage de la miséricorde. Et que l'histoire n'ait pas à nous accuser d'avoir fait de la douleur de ceux qui souffrent un paysage habituel de nos côtes. Car aujourd'hui, ici, au bord de la mer, chaque vie qui arrive demande ce qu'il reste de notre humanité. Tôt ou tard, cela se saura. Si nous avons su la préserver ou si nous avons laissé l'indifférence parler à notre place. Merci beaucoup. Le discours du pape Léon XIV. En cours donc de cette rencontre avec les structures d'accueil des migrants depuis le port d'Onguineguine, de Las Palmas.
1: Para realizar una ofrenda floral. El mar que hoy contemplamos ha sido camino de esperanza para muchos. pero también guarda en sus aguas vivas nombres e historias que no podemos olvidar. Hacemos memoria de quienes no llegaron, una memoria que no acusa, sino que interpela, que no se encierra en el dolor, sino que nos llama a la responsabilidad. Al depositar estas flores, encomendamos a Dios a todas las personas que perdieron la vida en la travesía y rogamos no nos acostumbremos nunca a esta tragedia. Que este mar, tantas veces frontera, se transforme en lugar de encuentro entre los pueblos.
0: Voilà, le pape qui, dans quelques instants, donc, va faire un dépôt de germes de fleurs au bord donc, de ce port, du site, pour tous les migrants qui ont laissé la vie, mais également pour témoigner sa proximité à tous ceux qui, aujourd'hui, sont vivants et qui sont présents sur cette... dans ce port. Un discours très dense du pape Léon XIV. Alors, un bouquet de fleurs tenu par des migrants. Le pape n'a pas manqué de souligner qu'aujourd'hui encore des monstres rôdent sur ces mers, des mafias qui font commerce du désespoir, des trafiquants qui réduisent en esclaves des femmes et des enfants et l'indifférence de nombreux individus qui laissent les pauvres être engloutis par l'exploitation ou l'oubli. Voilà ce bouquet de fleurs que le pape va jeter donc en mer. Voilà, en souvenir donc de tous ceux qui ont perdu, de tous ces migrants qui ont perdu la vie dans ces eaux. Voilà, nous allons observer une minute de silence en mémoire de ces migrants morts en mer.

tous qui nous prenaient en marche ou qui venaient de nous rejoindre. Le pape depuis ce matin dans les îles Canaries, troisième et dernière grande étape de son voyage apostolique en Espagne, ayant comme thématique la migration. Et après avoir livré ce grand discours interpellant tous les acteurs, toutes nos autorités à mettre tout en œuvre pour tracer des voies de vie meilleures pour leurs différentes populations, le papa a jeté en mer un bouquet de fleurs qui s'éparpille, se détache à chaque fleur qui représente la vie de migrants laissés dans ces eaux. Le papa, qui n'a pas manqué de témoigner sa proximité à ces migrants,

0: des moments un peu émouvants pour nous. Voilà. Et donc, le pape qui a témoigné sa proximité à tous ces migrants, s'inclinant devant leur dignité. Le pape leur a dit, « Chers migrants, avant de vous dire autre chose, je veux m'incliner devant votre dignité. Vous n'êtes pas des numéros ni des dossiers. Vous êtes des personnes avec une famille, une maison laissée derrière vous, avec des rêves que personne n'a le droit de mépriser. Mais je veux aussi vous dire que votre vie doit être protégée. Ne livrez pas votre existence à ceux qui en font un commerce. Ne croyez pas ceux qui vous promettent des paradis faciles en échange de votre corps, de votre argent, de votre silence ou de votre liberté. Ces fausses promesses sont des chants de sirènes, des industries de la mort. » Et le pape a poursuivi en disant que ce drame doit devenir un examen de conscience pour les pays d'origine qui doivent créer des conditions de paix, de justice et de développement pour les pays de transit appelés à protéger et à non laisser les plus faibles aux mains des réseaux criminels. Voilà, le pape qui va impartir à sa bénédiction à tous ceux qui ont effectué le déplacement sur ce port d'Anguineguine de Las Palmas, et avec cette image forte
1: des migrants. 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
0: Et le pape qui va donc encenser cette croix faite de bois de certaines pirogues qui ont traversé cette mer. Et le pape qui, dans son discours, qui a appelé qui est également l'Église à ne pas se laisser interpeller. Victoire, tu régneras et à la croix tu nous sauveras. Un cantique qui est souvent exécuté pendant le temps de carême. Sur toutes nos paroisses, alors que nous avons cette belle image. image, cette vue de la Vierge Marie tenant dans ses mains son fils. Aujourd'hui, le pape confie à la Vierge Marie tous ses migrants, ses enfants, et la Vierge est toujours avec nous, ses enfants. Même si la mort semble l'emporter, la vie du Christ qu'il a obtenue sur le bois de la croix est notre source de vie et nous vivons à jamais. Et c'est le Notre Père qui est maintenant ressuscité.
3: Hágase tu voluntad en la tierra como en el cielo. 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No nos dejes caer en la tentación y líbranos del mal.
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4: Amén.
0: Voilà. Et cette rencontre tire à sa fin la rencontre du pape avec les organisations d'accueil de migrants. Le Seigneur soit avec vous. Le Seigneur qui, le pape qui bénit donc la foule au nom du Père, du Fils et du Saint-Esprit.
4: Amen. Demos gracias a Dios.
0: Allez dans la paix du Christ. Nous rendons grâce à Dieu. C'est la fin de cette rencontre avec du pape, avec les organisations d'accueil de migrants au port d'Anguineguine. Et là, nous sommes à Las Palmas de Grande Canarie, dans les îles Canaries. Le pape est arrivé ce matin dans la suite de son quatrième voyage apostolique qu'il a conduit depuis le 6 juin dernier. Qui le conduit depuis le 6 juin dernier en Espagne, le pape qui va se recueillir maintenant devant la statue de la Vierge Marie. Et puis dans la suite du programme, sachez que le pape va également rencontrer dans l'après-midi les évêques, les prêtres, les diacres religieux et religieuses, séminaristes et acteurs pastoraux du diocèse dans la cathédrale de Sainte-Anne. Un voyage qui va se poursuivre demain et qui va se conclure également demain. Et puis le pape, à travers cette visite, a encore interpellé toute la communauté internationale à trouver des voies d'un bon accueil pour les migrants. Et nous sommes donc au thème de cette rencontre du pape. Et nous allons nous laisser sur cette question. Le pape qui, dans son discours, a demandé « Chaque bateau qui arrive ne transporte pas seulement des migrants. Il apporte avec lui une question. Quel monde avons-nous construit si tant de frères doivent risquer la mort pour trouver la vie ?» Voilà une interrogation qui s'adresse à nous tous. Nous sommes donc au thème de cette première rencontre du pape Léon XIV, rencontre avec les structures d'accueil et des migrants. Merci à tous et à toutes de nous avoir suivis. Nous disons merci à tous nos auditeurs et téléspectateurs de EWTN TV en français, Cato Radio France, Radio Espérance, Radio Chrétienne Associée France, Celle et Lumière TV. Merci également à tous nos internautes. Merci de nous avoir suivis. Et puis sachez que nous sommes tous appelés à œuvrer à un monde meilleur. Merci. Laudetur Jesus Christus, Dieu nous garde. À très bientôt.

0: Laudetur Jesus Christus, loué soit Jésus-Christ, bienvenue sur Radio Vatican. Nous sommes au sixième jour du voyage apostolique du pape Léon XIV en Espagne. Le Saint-Père qui se trouve actuellement à Las Palmas de Grande Canarie, dans l'archipel des Canaries. Comme on le voit donc sur ces images, le pape Léon XIV qui est en papa mobile saluant et bénissant cette foule. Et nous sommes dans l'archipel des Canaries, voilà, la seconde île la plus peuplée de l'archipel après Tenerife, après la rencontre donc avec les organisations d'accueil de migrants. Le pape va rencontrer dans quelques instants les évêques, les prêtres, les diacres, les religieux et religieuses, les séminaristes et agents pastoraux dans la cathédrale Sainte-Anne. Merci à tous de nous suivre en direct sur Radio Vatican ou via nos radios et télévisions partenaires EWTN TV, KTO Radio, Radio Espérance, Radio Chrétienne Associée, C'est les Lumières TV. Nous n'oublions pas aussi ceux qui nous suivent sur Facebook, YouTube et sur notre site internet vaticannews.va, où vous pouvez retrouver toute l'actualité concernant le pape, le Vatican, l'Église et le monde. À Las Palmas de Grande Canarie, dans l'archipel des Canaries, le pape rencontre, voilà, va à la rencontre de l'ensemble du clergé dans la cathédrale Sainte-Anne, la construction donc de cette cathédrale patronne de Las Palmas de Grande Canarie, voulue par Isabelle Ir de Castille et Ferdinand II d'Aragon, a commencé vers 1500, mais elle a été interrompue par manque de fonds. C'était donc en 1570 et le long processus de construction a contribué donc au mélange de styles architecturaux qui la caractérise, comme le gothique tardif à l'intérieur. Donc vous verrez dans cette cathédrale à l'intérieur, voilà la cathédrale divisé en trois nefs par 10 hautes colonnes fasciculées en pierre qui représentent donc les palmiers des Canaries. Le Saint-Père qui salue et bénit la foule qui va s'adresser tout à l'heure aux évêques, aux prêtres, aux religieux, religieuses, aux agents pastoraux qui l'attendent donc dans cette cathédrale. Le pape qui va donc prononcer évidemment son discours au programme donc de cette journée. Il y aura également la messe de ce soir au stade de Grande Canarie, ce stade de football inauguré le 8 mai 2023 et qui est donc situé dans le quartier de Siete Palmas. Évêques, prêtres, séminaristes également, voilà, vont écouter le Saint-Père. Le Saint-Père qui continue de saluer toutes ces personnes venues voilà, le voir en papa mobile qui s'offre donc ce bain de foule. On sent donc cette joie. Ces personnes très enthousiastes voilà, qui accourent vers donc le cortège du Saint-Père en ce moment même. Merci de nous suivre en direct sur Radio Vatican, via nos radios et télévisions partenaires, sur YouTube, sur Facebook également. Le Saint-Père qui touchera assurément les cœurs comme celui tenu à l'occasion de la rencontre à travers son discours, je veux dire. Il va prononcer un discours qui va toucher les cœurs de toutes ces personnes qui seront donc dans cette cathédrale ou qui sont déjà installées dans cette cathédrale Sainte-Anne. Et tout à l'heure, le pape est allé donc à la rencontre des organisations d'accueil de migrants au port d'Arguineguín, ce port qui est surnommé le port de la honte parce qu'en 2020, peu après le début de la crise sanitaire, près de 3000 migrants y sont arrivés en une semaine. Et en raison donc de la pandémie, personne n'avait été autorisé à entrer dans ce port. La Caritas a organisé ses opérations de sauvetage, voilà, en apportant à toutes ces personnes qui en avaient besoin de la nourriture et du matériel médical. Et tout à l'heure, le pape, dans son discours lors de cette rencontre avec les organisations d'accueil de migrants, le Saint-Père soulignait qu'aujourd'hui, au bord de la mer, la parole prend tout son sens. Il y a aujourd'hui tant de vies blessées qui arrivent à cet endroit, disait le pape, dépouillées de presque tout, mais jamais de leur dignité. L'évangile, soulignait le pape, nous arrache à notre confortable position de spectateur et nous met en face du frère qui arrive, le Saint-Père qui va maintenant descendre de la Papa Mobile et qui est acclamé par la foule. Le pape Léon XIV qui s'avance, qui est accueilli. À l'entrée donc de cette cathédrale. Et c'est l'évêque des îles Canaries, Monseigneur José Mazuelos Pérez, qui accueille le souverain pontife. Le pape qui va donc bénir. Voilà, c'est ces personnes. Le pape qui entre dans cette cathédrale Sainte-Anne. Et on voit donc deux enfants qui lui offrent des fleurs, des adolescentes qui lui offrent des fleurs. Voilà, pour lui souhaiter la bienvenue. Le pape qui va offrir des chapelets à ces deux jeunes filles qui lui ont apporté des fleurs en signe d'accueil. Le pape Léon XIV qui s'avance, qui va s'adresser aux prêtres, aux évêques, aux religieux, religieuses, aux agents pastoraux. Qui s'incline donc le pape Léon XIV. Qui soulignait tout à l'heure que la dignité n'a pas de passeport et ne perd pas de sa valeur lorsqu'elle franchit une frontière. Le Saint-Père qui se prosterne donc et qui se met à genoux maintenant. Devant croix du Seigneur, le pape qui est aux îles Canaries, qui apporte son message de paix, d'espérance, un message de réconfort pour toutes ces personnes qui en ont vraiment besoin.
1: Mmh.
0: regard tourné vers l'avenir. La chorale qui donc introduit donc cette rencontre avec ce très beau chant.

dans cette cathédrale. Outre les 11 chapelles de style gothique, la cathédrale abrite de nombreux objets sacrés et peintures religieuses, ainsi que des œuvres du sculpteur et architecte espagnol José Luán Pérez. Elle est divisée donc en 3 nefs par 10 hautes colonnes qui représentent les palmiers des Canaries.

0: le pape qui est acclamé donc par ses religieuses, ses religieux, ses prêtres. Les agents pastoraux, le Saint-Père qui bénit et qui va maintenant s'installer. Voilà. Merci d'être avec nous sur Radio Vatican. Se déroule en ce moment la rencontre du pape Léon XIV dans la cathédrale Sainte-Anne, Las Palmas de la Grande Canarie, rencontre avec les évêques, les prêtres, les diacres, les religieux, religieuses, les séminaristes et les agents pastoraux. Voilà, des applaudissements de toutes ces personnes présente dans la cathédrale Sainte-Anne. On sent vraiment cette joie de voir le Saint-Père. Et maintenant va débuter cette rencontre. C'est maintenant le mot de bienvenue de l'évêque des îles Canaries. Cher Saint-Père, c'est avec une immense joie et une profonde gratitude que nous vous souhaitons la bienvenue au sein de cette Église diocésaine réunie aujourd'hui autour de vous dans notre cathédrale à Sainte-Anne. Votre présence parmi nous renforce notre foi, confirme notre communion avec l'Église universelle et renouvelle notre espérance en tant que peuple de Dieu en pèlerinage sur ces terres atlantiques. Au nom des prêtres, des diacres, des séminaristes, des religieux, des religieuses et des fidèles laïcs de ce diocèse, je tiens à vous exprimer notre attachement filial et notre affection. Merci d'être venu à la rencontre de cette communauté de croyants qui désirent marcher unis, écouter la voix de l'Esprit et servir l'Évangile avec joie. Saint-Père, notre diocèse possède une identité profondément marquée par sa condition insulaire et frontalière. Nous sommes une église située au milieu de l'Atlantique, carrefour de chemin entre l'Europe, l'Afrique et l'Amérique. Cette réalité a historiquement façonné l'âme de notre peuple, ouverte, accueillante et habituée à la rencontre entre les cultures. Nos îles accueillent chaque année des millions de visiteurs venus nombreux. Le tourisme constitue l'une des principales sources de revenus pour de nombreuses familles et a contribué au développement économique et social de notre terre. En même temps, cette réalité façonne aussi profondément notre vie humaine, culturelle et spirituelle. Le flux constant de personnes, la mobilité, le rythme effréné de la vie et une culture souvent axée sur la consommation et le bien-être immédiat posent des défis majeurs à l'évangélisation. Dans de nombreux pays, nous constatons une sécularisation croissante qui affaiblit le sens de Dieu, la pratique sacramentelle et la transmission de la foi au sein des familles. Bon nombre de jeunes grandissent dans des contextes où l'expérience chrétienne apparaît de plus en plus fragile ou marginale. Cependant, cette même réalité nous pousse à redécouvrir notre vocation missionnaire sous la protection de Saint Antoine Marie Claret, qui, il y a 75 ans, a été nommée par Pie XI copatronne de notre diocèse. Nous voulons être une église ouverte et accueillante, capable d'annoncer l'Évangile même dans une société plurielle et en constante évolution. Le tourisme, outre qu'il représente un défi pastoral, constitue aussi une vocation providentielle de rencontre, de dialogue et de témoignage chrétien. Nos paroisses et nos communautés souhaitent être des lieux où de nombreux visiteurs puissent rencontrer non seulement la beauté naturelle, mais aussi la beauté d'une foi vivante, célébrée et partagée avec foi. Nous vivons également d'autres réalités qui remettent profondément en question notre mission pastorale. La précarité professionnelle de nombreuses familles, les difficultés d'accès au logement, la solitude des personnes âgées, les blessures affectives de tant de familles et le drame migratoire qui touche tout particulièrement nos côtes. Face à tout cela, l'Église s'efforce de rester proche en offrant une écoute, un accompagnement et une aide concrète à ceux qui souffrent le plus. Malgré les difficultés, nous continuons à observer de nombreux signes d'espérance. Notre diocèse comprend des communautés simples mais profondément croyantes. Dans de nombreux villages et quartiers, la foi populaire continue d'être une source vivante d'évangélisation et d'appartenance ecclésiale. Les fêtes patronales, la dévotion mariale, les pèlerinages et la dévotion à la Vierge du Pin constituent de rassembler des milliers de fidèles et entretiennent une mémoire croyante qui continue d'alimenter l'identité spirituelle de nos îles. De nombreuses expressions de religiosité populaire continue de soutenir l'espérance de notre peuple et d'offrir des espaces de rencontre avec Dieu. La religiosité populaire reste également un trésor précieux pour notre peuple. Nous observons par ailleurs de nombreux signes de grâce, des communautés vivantes, des prêtres dévoués qui continuent à servir avec un dévouement généreux, très souvent au milieu de grandes exigences pastorales, en assistant diverses communautés et en accompagnant des réalités humaines complexes. La vie consacrée maintient une présence silencieuse et féconde parmi les pauvres. Les personnes âgées, les malades dans le domaine de l'éducation et dans la prière contemplative. Nos laïcs participent à une responsabilité toujours plus grande, à la mission évangélisatrice, à la catéchèse, à l'action caritative et à l'engagement social. À travers de nombreuses initiatives ecclésiales, l'Église diocésaine cherche à être proche des pauvres, des personnes âgées, des familles blessées, des sans-abri et de tous ceux qui subissent diverses formes d'exclusion. Saint-Père, nous souhaitons continuer à grandir en tant qu'Église synodale, proche et missionnaire. Une Église qui ne se résigne pas face à la sécularisation, mais qui cherche à annoncer avec une ardeur renouvelée la joie de l'Évangile. Une Église qui écoute, accompagne et annonce Jésus-Christ avec joie. Nous vous demandons de nous confirmer dans la foi et de nous encourager à ne jamais perdre ni l'espérance ni la passion évangélisatrice. Nous plaçons cette rencontre sous la protection de Sainte Anne, patronne de cette sainte cathédrale.
1: 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Bienvenido, Santo Padre.
0: Bienvenue, Saint-Père. Vous êtes ici chez vous. Merci de confirmer cette Église diocésaine dans la foi, l'espérance et la charité. Voilà. C'était donc le mot de bienvenue de l'évêque des îles Canaries. Monseigneur José Mazuelos Pérez. Voilà, et
2: de la carta de l'apôtre San Pablo à los Efesios.
0: Ainsi pues, de la lettre de Saint Paul apôtre aux Éphésiens. Moi qui suis en prison à cause du Seigneur, je vous exhorte donc à vous conduire d'une manière digne de votre vocation. Ayez beaucoup d'humilité, de douceur et de patience. Supportez-vous les uns les autres avec amour. Ayez soin de garder l'unité dans l'esprit par le lien de la paix. Comme votre vocation vous a tous appelés à une seule espérance, de même, il y a un seul corps et un seul esprit. Il y a un seul Seigneur, une seule foi, un seul baptême, un seul Dieu et Père de tous, au-dessus de tous, par tous et en tous. À chacun d'entre nous, la grâce a été donnée selon la mesure du don fait par le Christ. Et les dons qu'il a faits, ce sont les apôtres et aussi les prophètes, les évangélisateurs, les pasteurs et ceux qui enseignent. De cette manière, les fidèles sont organisés pour que les tâches du ministère soient accomplies et que se construise le corps du Christ, jusqu'à ce que nous parvenions tous ensemble à l'unité dans la foi et la pleine connaissance du Fils de Dieu, à l'état de l'homme parfait, à la stature du Christ, dans sa plénitude. Parole du Seigneur. Voilà, c'était donc la lecture tirée de la lettre de saint Paul apôtre aux Éphésiens, au chapitre 4, versets 1 à 7, 11 à 13. Maintenant, voici le chant du psaume responsorial

Et ce chant du psaume qui dit « Voyez quelle douceur, quelle délice de vivre ensemble, frères unis. » C'est un parfum précieux sur la terre qui descend sur la barbe, d'Aaron jusqu'à la frange de son ornement. C'est la rosée du Hermon qui descend sur le mont Sion, car c'est là que le Seigneur donne sa bénédiction, la vie pour toujours.

Rédemptoriste à Madrid. Il a été ordonné prêtre en 1991. À Madrid, il a été ordonné prêtre en 1991 et à Madrid, il a été ordonné prêtre en 1991 et a consacré. Il a été ordonné prêtre en 1991 et a consacré une grande partie. Ordonné prêtre en 1991 et a consacré une grande partie de sa vie en 1991 et a consacré une grande partie de sa vie à la pastorale vocationnelle. 11 et a consacré une grande partie de sa vie à la pastorale vocationnelle des jeunes et a consacré une grande partie de sa vie à la pastorale vocationnelle des jeunes dans le sud. Créé une grande partie de sa vie à la pastorale vocationnelle des jeunes dans le sud de l'Espagne. Partie de sa vie à la pastorale vocationnelle des jeunes dans le sud de l'Espagne et aux îles Canaries. Jeunes dans le sud de l'Espagne et aux îles Canaries. Saint-Père, nous qui sommes. Saint-Père, nous qui sommes ici. Saint-Père, nous qui sommes ici et tous ceux qui sont. Saint-Père, nous qui sommes ici et tous ceux qui sommes ici et tous ceux qui sont là dehors. Nous vous. Ici et tous ceux qui sont là dehors. Nous vous aimons ceux qui sont là dehors. Nous vous aimons beaucoup là dehors. Nous vous aimons beaucoup dehors. Nous vous aimons beaucoup. Nous vous aimons beaucoup. Nous aimons beaucoup. Nous aimons beaucoup. Je suis prêtre. Je suis prêtre dans ce diocèse. Je suis prêtre dans ce diocèse. Je suis curé depuis. Je suis prêtre dans ce diocèse. Je suis curé depuis 10. Je suis prêtre dans ce diocèse. Je suis curé depuis 10 ans. Je suis Dieu et missionnaire claritain. Si je devais partager un don de l'esprit. En cette période de missionnaire claritain, si je devais partager un don de l'esprit, en cette période de mission sur si je devais partager un don de l'esprit, en cette période de mission sur cette terre, partager un don de l'esprit, en cette période de mission sur cette terre bénie des îles Canaries, de l'esprit, en cette période de mission sur cette terre bénie des îles Canaries, en cette période de mission sur cette terre bénie des îles Canaries. Je dirais la période de mission sur cette terre bénie des îles Canaries. Je dirais la joie de mission sur cette terre bénie des îles Canaries. Je dirais la joie de travailler ensemble. De travailler ensemble avec des religieux d'autres congrégations, avec le clergé ensemble. Avec des religieux d'autres congrégations, avec le clergé. Avec des religieux d'autres congrégations, avec le clergé. Et avec les laïcs, religieux d'autres congrégations, avec le clergé, et avec les laïcs, d'autres congrégations, avec le clergé, et avec les laïcs, congrégations avec le clergé, et avec les laïcs, le clergé, et avec les laïcs, clergé, et avec les laïcs, et avec les laïcs. Le cœur sur la main. 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Et au nom. Le cœur sur la main. Et au nom de tous mes cœurs sur la main. Et au nom de tous mes compagnons, et au nom de tous mes compagnons.

0: compagnons et frères prêtres, au nom de tous mes compagnons et frères prêtres, tous mes compagnons et frères prêtres, ainsi que de toute la vie consacrée présente ici, Saint-Père, je vous remercie de votre présence, de nous avoir permis de sentir de près le souffle du successeur de Pierre qui nous encourage dans notre tâche d'annoncer l'Évangile par les actes et par les paroles. Nous vous remercions d'ores et déjà pour cette proximité, pour cette chaleur fraternelle que vous nous transmettez comme un frère aîné.
1: No a tener éxito, sino a ser fieles. Santidad.
0: Sainteté, vous savez bien que parfois dans la vie du prêtre, du consacré, du laïc engagé, la solitude pèse. Les doutes assombrissent parfois le cœur et la fatigue semble l'emporter sur l'espérance. Vous connaissez, j'en suis certain, nos combats et nos blessures, mais aussi nos espérances et nos joies. C'est pourquoi je voudrais vous demander une chose. Priez Dieu pour nous tous, afin que chacun de nous renouvelle ici et maintenant la certitude de cet amour inconditionnel du Père pour tous ses élus. J'ai écouté votre merveilleuse prière adressée à Jésus-Christ pour tous les prêtres du monde. Vous disiez ainsi, « Fais qu'ils ne se sentent ni fonctionnaires, ni héros solitaires, mais des fils aimés, des disciples humbles et précieux, et des pasteurs soutenus par la prière de ton peuple. Vous êtes venu, Saint-Père, dans un diocèse où nous travaillons avec une synergie et une collaboration qui sont une bénédiction du ciel. J'apprécie votre insistance sur le fait de vivre l'unité au milieu de la diversité. Nous en faisons l'expérience chaque jour dans la collaboration réciproque avec les évêques, le clergé, avec la riche présence de la vie consacrée et dans la promotion de la communion dans le contexte concret de la paroisse. Que tu nous encourages, Saint-Père, à continuer de vivre cette unité et cette communion au sein de l'Église diocésaine dans l'œuvre d'évangélisation de l'Église universelle, en tissant nos relations avec le même fil que celui utilisé par Marie, notre mère, le fil de l'humilité, de la tendresse, du service constant. Puissions-nous découvrir chaque jour la beauté de cette merveilleuse vocation d'avoir été choisie par Dieu, et que nous soyons toujours revêtus d'une joie saine et d'une bonne humeur. Ce diocèse, comme l'a rappelé notre évêque, a une figure clé qui nous poussera à donner un nouvel élan à l'action évangélisatrice. Le Père Claret, notre copatron, avec la Vierge du Pine. Son prédécesseur, le pape Pie XII, l'a qualifié de saint moderne et a mis en avant sa figure comme celle d'un grand apôtre et d'un modèle de zèle missionnaire inlassable pour notre époque. En tant que religieux et membre de la vie consacrée, avec une présence très riche dans notre diocèse, à travers nos œuvres et nos charismes, nous avons

0: portons un élan missionnaire et une présence qualifiée dans les différents domaines de l'évangélisation.
1: Al obispo Codina, que lo tenemos aquí, sus restos mortales, y que fue el que trajo.
0: Mais je souligne surtout ce domaine privilégié par Jésus, où se forge la charité chrétienne, les œuvres sociales, le travail en première ligne, l'option et la présence dans les périphéries et les zones de pauvreté. Tout cela en splendide collaboration et coordination avec la Caritas diocésaine. Aidez-nous, Saint-Père, à raviver cet élan missionnaire que nous a légué le Padrito par des initiatives d'évangélisation nouvelle et créative inspirées par la chaleur de l'Esprit-Saint. Lorsque Claré quitta l'île, Saint-Père, il dit « Ces habitants des Canaries m'ont volé le cœur ». En passant par cette terre, nous en sommes certains.
1: Quand se fue Claré de la isla, él sentenció: Estos canarios me han robado el corazón. Hoy déjeme que le diga, usted, santidad, nos ha robado el corazón a todos los canarios y a todo el mundo. Y quiero decirle.
0: En passant par cette terre, nous en sommes certains, vous vivrez la même expérience. Et nous vous souhaitons que vous nous portiez toujours dans votre cœur. Merci d'être ici, Pape Léon. Voilà, c'était à l'instant le témoignage du père Santiago Serrato, le père Santiago Serrato qui est missionnaire claretien, qui a étudié la théologie à la faculté de Grenade. Il exerce la fonction de curé dans la ville de Las Palmas depuis 2016.

La chorale qui interprète donc ce chant intitulé « Là où règne la charité et l'amour » de Maurice Duruflé, qui est organiste et compositeur français mort en 1986. Et ce chant qui nous dit « Là où règne la charité et l'amour, Dieu est présent. L'amour du Christ nous a réunis en un seul corps. Réjouissons-nous et soyons dans la joie en lui. » Craignons et aimons le Dieu vivant et aimons-nous les uns les autres d'un cœur sincère. Là où règne la charité et l'amour, Dieu est présent.

0: Et maintenant, nous allons donc écouter un autre témoignage, celui de la secrétaire générale pour la pastorale, Enelida Hernandez Monson. Saint-Père, avec un profond respect de l'affection et un esprit de communion, nous souhaitons vous remercier pour votre visite aux Canaries. Je suis Enelida Hernandez, secrétaire générale de la pastorale et vice-chancelière du diocèse. Merci de nous avoir encouragés à vivre une église plus proche, plus missionnaire et plus ouverte à l'action de l'Esprit. Votre présence parmi nous est un don et un signe d'espérance pour nos communautés chrétiennes qui continuent à cheminer avec enthousiasme au milieu des défis de notre temps, marqués par une forte sécularisation et par une forte diminution des vocations. Nous sommes conscients et nous avons approfondi cette réflexion ces dernières années à travers les rencontres diocésaines de la nécessité urgente de passer d'une pastorale de maintien à une pastorale résolument missionnaire. L'urgence d'une nouvelle évangélisation constitue aujourd'hui le meilleur service que l'Église puisse et doit offrir à notre société. C'est pourquoi nous ressentons l'appel à changer de paradigme, passer d'une Église centrée sur la préservation de l'existant à une Église en sortie qui aille à la rencontre de ceux qui sont éloignés, blessés ou désorientés, accomplissant ainsi le mandat du Seigneur. Allez et faites des disciples. Ce changement implique pour nous de passer de paroisses de service à des paroisses évangélisatrices, de passer d'une préoccupation exclusive pour ceux qui sont à l'intérieur à un intérêt sincère pour ceux qui sont à l'extérieur, en suivant l'exemple de Jésus avec Nicodème ou la Samaritaine. Nous voulons des communautés capables de former des chrétiens en redynamisant l'initiation chrétienne et en favorisant un leadership partagé où chacun se sent co-responsable de la mission évangélisatrice. Fort de cette prise de conscience et pour répondre à l'urgence d'annoncer l'Évangile, notre diocèse a emprunté ces dernières années un chemin pastoral marqué par une conviction claire. Grandir dans la synodalité pour redynamiser la mission évangélisatrice en suivant le magistère de l'Église du pape François et le sien. Ce processus a débuté après la phase d'écoute du synode sur la synodalité. Les fruits de cette consultation sont devenus notre plan diocésain de pastoral et nous ont aidés à prendre conscience que la mission ne peut être vécue de manière individuelle ni fragmentée, mais dans la communion, car ce n'est qu'en marchant ensemble que nous pouvons répondre aux défis actuels. Ce chemin a connu un premier élan lors des premières journées pastorales, sous la devise « Ensemble, nous sommes plus forts », où le projet du plan diocésain a été présenté et où le désir de marcher uni s'est réveillé dans nos communautés. Par la suite, lors des deuxièmes journées pastorales, ensemble, nous annonçons Jésus. Nous avons réfléchi à la nécessité d'évoluer vers une structure pastorale plus missionnaire, en misant sur les unités pastorales, non pas comme une simple réorganisation, mais comme l'expression concrète d'une Église qui veut être véritablement une communauté. Nous souhaitons cheminer vers une Église qui soit véritablement une communauté de communautés, comme nous le rappelle Evangelii Gaudium, où la paroisse, loin d'être une simple structure administrative, devienne un lieu de communion vivante et un centre d'envoi missionnaire constant. En particulier, les troisièmes journées pastorales, Passion pour l'évangélisation en communauté, nous ont aidés à développer une pastorale plus participative et ouverte à l'action de l'Esprit. Tout ce cheminement s'est concrétisé par des supports de travail, des espaces d'écoute et des processus de discernement qui aident nos communautés à vivre l'esprit du synode dans la vie quotidienne. Au cours de ce cheminement, nous avons compris que la synodalité n'est pas une stratégie, mais une manière d'être une Église. Comme vous nous l'avez rappelé lors de la veillée de la Pentecôte 2025, l'évangélisation est avant tout l'œuvre de Dieu qui agit à travers les liens de communion que l'Esprit suscite. Les difficultés ne manquent pas. Inertie, rythme différent et résistance. Mais nous avons également vu grandir une plus grande co-responsabilité et un style pastoral plus participatif où le discernement partagé commence à être une réalité.
1: Pero también hemos visto crecer una mayor corresponsabilidad y un estilo pastoral más participativo, donde el discernimiento compartido empieza a ser una realidad. Ahora nos preparamos para las cuartas jornadas.
0: Nous nous préparons actuellement aux quatrièmes journées pastorales intitulées Appelées à la conversion, au cours desquelles nous franchirons une nouvelle étape dans la mise en œuvre de la synodalité. Plus qu'un ensemble de résultats définitifs, ce que nous vivons est un processus, un changement de mentalité, de cœur et de style ecclésial. Nous sommes convaincus que votre présence renforcera notre engagement à continuer d'ouvrir des chemins d'unité dans une église diocésaine plus synodale, missionnaire et évangélisatrice. Saint-Père, nous vous remercions profondément pour votre proximité et votre présence parmi nous. Et nous vous demandons de continuer à nous accompagner par votre prière afin que nous puissions être fidèles à l'appel, à la conversion et à la mission. Voilà, c'était donc le témoignage de Enelida Hernandez, secrétaire générale de la pastorale et vice-chancelière du diocèse. Et maintenant, nous allons donc écouter le discours du pape Léon XIV. Chers frères évêques, chers prêtres, religieux et religieuses, séminaristes, frères et sœurs tous en Jésus-Christ, c'est une grande joie pour moi de pouvoir partager cette rencontre avec vous. Merci pour cet accueil chaleureux, pour votre présence affable et vos témoignages qui sont le reflet d'une Église vivante, au cœur de laquelle résonnent les joies et les espérances, les tristesses et les angoisses des hommes de notre temps, surtout des pauvres et de tous ceux qui souffrent. Je viens sur ces îles comme père et frère dans la foi. Avec vous, je suis chrétien et pour vous, évêque. Chacun de nous a reçu divers dons et ministères pour l'édification du corps du Christ, comme nous l'avons entendu dans la lecture de la lettre aux Éphésiens. Et tel est l'appel du Seigneur qui, aujourd'hui, résonne à nouveau dans nos cœurs et confirme notre vocation et notre mission. Construire ensemble l'Église en nous fondant sur le Christ, la pierre angulaire, édifier dans le bien, harmoniser nos différences et travailler de concert pour le bien de tous. Je voudrais que nous réfléchissions ensemble à deux attitudes de notre vie chrétienne que nous devons garder à l'esprit pour être des architectes avisés dans la construction de la civilisation de l'amour. Vous, Canariens de souche ou d'adoption, peuple de Dieu en pèlerinage sur des terres bordées par l'Atlantique, vous avez le privilège de jouir chaque jour de la présence majestueuse de la mer. Il se dit que dans les yeux d'un insulaire, cette image qui a le goût de la patrie et du foyer reste gravée de manière indélébile dans ses pupilles et qu'elle nous manque cruellement lorsque nous sommes loin, à l'intérieur des terres. Ce sentiment correspond à une saine nostalgie de l'immensité du ciel et de la mer ouverts qui s'étendent à l'horizon sans limite ni frontières et à un cœur sensible prêt à dire à Dieu la larme à l'œil à ceux qui partent et à accueillir à bras ouverts ceux qui arrivent. Dans ce sens, la mer parfois peut être aussi synonyme de distance et de séparation, de défis et de chemin à parcourir. À ce propos, Saint Augustin nous dit « Ainsi en est-il de celui qui voit de loin sa patrie, mais qui en est séparé par la mer. Il a beau voir le but où il doit diriger ses pas, les moyens lui manquent pour s'y transporter. Pareillement, nous voulons parvenir à cette patrie permanente. Entre elle et nous s'étend la mer du siècle présent. Afin de nous procurer le moyen d'y parvenir, celui-là est venu vers qui nous voulions aller. Et qu'a-t-il fait? Il a préparé un navire sur lequel nous pouvons traverser la mer. Personne, en effet, ne peut traverser la mer de ce siècle à moins que la croix de Jésus-Christ ne le porte. Telle est la première attitude qui nous guide pour naviguer sur les eaux de la vie et atteindre notre destination, la patrie céleste. Embrasser la croix du Christ. Chers frères et sœurs, les saints ont éprouvé la nostalgie de Dieu et devant affronter les tempêtes de l'existence, ils ont su amener Jésus dans leur barque, mis leur confiance en lui, embrassé la croix et ainsi apaisé les vagues de l'incertitude et de la peur. Un exemple parmi tant d'autres, sur ces terres bénies est le vénérable Antonio Vicente González, prêtre diocésain également connu sous le nom de bon pasteur des Canaries. Sa vie transfigurée par la grâce divine nous incite à porter la croix du Christ et à le suivre. En étant de fidèles témoins de l'Évangile, en cette nouvelle ère de l'histoire, non exempte de turbulences et de contradictions, pour ainsi atteindre le but promis. La première ligne de conduite, par conséquent, est d'embrasser la croix du Christ. Et vous le faites quotidiennement, par exemple, en tant que Cyrénéen, en accompagnant et en aidant à porter les fardeaux de tant de frères et sœurs crucifiés par les drames de la vie. Je vous remercie pour cette généreuse œuvre de charité et de miséricorde. Je voudrais souligner en outre une autre attitude. Cultiver une spiritualité eucharistique. Cela est lié à l'ancienne tradition qui se perpétue dans cette belle cathédrale. La pluie de pétales de fleurs devant le Saint-Sacrement qui a lieu le jour de l'Ascension, en signe des biens spirituels et célestes que le Seigneur répand en montant au ciel. Ce geste de dévotion, pratiqué par tant de générations au fil du temps, revêt une signification profonde. Dans notre pèlerinage, le but est la rencontre avec le Christ. Il est le centre de la vie chrétienne, vers qui nous nous inclinons en adoration, autour de qui nous nous réunissons pour former un seul corps et avec qui nous offrons un sacrifice vivant, saint et agréable à Dieu. Le Concile nous le dit. Les fidèles, en participant au sacrifice eucharistique, source et sommet de toute la vie chrétienne, offrent à Dieu la victime divine et s'offrent eux-mêmes avec elle. Et ainsi, ils manifestent de manière concrète l'unité du peuple de Dieu. Par conséquent, Cultiver une spiritualité eucharistique, c'est approfondir une spiritualité de l'unité ecclésiale dans l'amour. Faisons de notre vie une réponse au désir de Jésus, que tous soient un, afin que le monde croie. Une manière concrète de manifester cette spiritualité de communion est la solidarité chrétienne, car l'union avec le Christ est en même temps union avec tous ceux à qui il se donne. C'est pourquoi je vous encourage à continuer d'offrir à tous, à votre tour, l'amour que vous avez reçu du Seigneur, amour qui se fait nourriture dans l'accueil, l'écoute, la proximité et l'attention aux plus fragiles. Car j'avais faim et vous m'avez donné à manger. J'avais soif et vous m'avez donné à boire. J'étais étranger et vous m'avez accueilli. J'étais nu et vous m'avez vêtu. J'étais malade et vous m'avez visité. J'étais en prison et vous êtes venu me voir. Chère Église qui chemine aux Canaries, suivant les traces de sainteté de tant d'hommes et de femmes qui vous ont précédés, qui ont offert leur vie en communion avec le sacrifice du Christ sur la croix et sur l'autel, je vous encourage à aller de l'avant, fermement enracinés en lui, pour continuer à naviguer avec courage en cette nouvelle ère de l'histoire. Lorsque vous rencontrerez des difficultés, levez les yeux et demandez à l'Esprit Saint la grâce de vivre unis dans la foi, l'espérance et la charité, vertus qui sont comme trois étoiles qui brillent dans le ciel de notre vie spirituelle pour nous guider vers Dieu. Que la bienheureuse Vierge Marie, étoile de la mer, nous guide dans notre traversée, nous aide à avancer en pleine mer, qu'ainsi nous arrivions au port sûr de la rencontre définitive avec Jésus-Christ, son Fils. Merci. Voilà, c'était le discours du pape Léon XIV adressé donc à tous ses évêques, ses prêtres, ses diacres, ses religieux et religieuses, séminaristes et agents pastoraux qui sont venus nombreux donc et qui sont en ce moment dans cette cathédrale Sainte-Anne à Las Palmas de Grande Canarie. Le Saint-Père qui est acclamé par tous, par les laïcs également. Voilà. Discours très dense, très poignant. Le pape qui a donc prodigué des conseils, de précieux conseils à cette communauté ecclésiale de Grande Canarie. Le Saint-Père qui a exprimé sa joie de partager cette rencontre. Et il a dit, je viens sur ces îles comme père et frère dans la foi. Avec vous, dit le pape, je suis chrétien et pour vous, évêque. Le Saint-Père qui invite l'Assemblée donc à réciter donc la prière du Notre Père.

0: escucharnos. Gracias por traer tanta alegría y tanta esperanza a nuestra iglesia. Voilà
1: le pape qui, qui est remercié pour sa présence à Las Palmas de la Grande Canarie. Monseigneur Cristobal Denis, évêque auxiliaire, qui va donc remettre au Saint-Père un cadeau du diocèse. Le diocèse qui offre donc un cadeau au Saint-Père. Voilà le Saint-Père qui échange. On va donc voir ce que c'est, le cadeau du pape, le cadeau offert au Saint-Père par le chapitre cathédrale, qui est un tableau représentant deux documents importants pour le diocèse des Canaries. Il s'agit donc de la bulle du pape Eugène IV de l'an 1435, transférant le siège de l'évêché du Rubicon à Grande Canarie et ordonnant qu'il soit appelé pour toujours évêché des Canaries. Et bien, et l'autre document, c'est bien les premiers statuts du chapitre cathédrale des Canaries, c'était en 1483. Voilà les cadeaux qui sont donc offerts au Saint-Père. Le diocèse qui offre des cadeaux, une médaille également.

On a écouté tout à l'heure le discours du pape Léon XIV. Qui a invité donc à réfléchir à deux attitudes de notre vie chrétienne, des attitudes que nous devons garder à l'esprit pour être des architectes avisés, voilà, a dit le pape, dans la construction de la civilisation de l'amour. Un discours poignant du pape Léon XIV. Je ne sais pas qui salue donc ses fidèles, ses prêtres, ses religieux, religieuses. Qui a invité à cultiver l'amour, une spiritualité eucharistique aussi dans son discours prononcé tout à l'heure. Il a encouragé donc cette communauté chrétienne des îles Canaries à aller de l'avant, enracinée en Jésus, pour continuer à naviguer avec courage en cette nouvelle ère de l'histoire. Et qu'il leur a dit que lorsque vous rencontrerez des difficultés, levez les yeux et demandez à l'Esprit-Saint la grâce de vivre unis dans la foi, l'espérance et la charité. Un message qui parle à tous. Voilà, l'espérance et la charité, vertus qui sont comme trois étoiles qui brillent dans le ciel de notre vie spirituelle pour nous guider vers Dieu. C'était donc le conseil donné par le pape Léon XIV à l'ensemble de cette communauté ecclésiale des îles Canaries. Voilà. Le pape qui a demandé l'intercession donc de la Vierge Marie, étoile de la mer. Le pape qui salue donc des ecclésiastiques très, très âgés. Voilà, sous les applaudissements donc de l'ensemble de la communauté. Marie, étoile de la mer, nous guide dans notre traversée. La Vierge Marie qui nous aide à avancer en pleine mer, a dit le pape, afin d'arriver au port sûr de la rencontre définitive, cette rencontre avec Jésus-Christ. Voilà, très beau moment vécu aujourd'hui hein, dans cette cathédrale Sainte-Anne à Las Palmas. De Grande Canarie. En ce jour, en ce jeudi 11 juin. Voilà la rencontre du pape avec les organisations, avec les évêques, les agents pastoraux, les religieux et religieuses, les séminaristes. S'achève ici. Le pape qui ira tout à l'heure à pied certainement jusqu'à la maison épiscopale de Las Palmas pour une distance de 0,1 km. Voilà au programme de cette journée du pape. La messe de ce soir au stade de Grande Canarie à suivre en direct sur Vatican News et nos différents canaux de diffusion. Merci à tous de nous avoir suivis sur Radio Vatican ou via nos radios et télévisions partenaires EWTN TV, KTO Radio, Radio Espérance, Radio Chrétienne Associée, Celle et Lumière TV. Merci à tous ceux qui nous ont suivis en direct aussi sur Facebook, YouTube et sur notre site vaticannews.va. où vous pouvez retrouver hein, toute l'actualité concernant le Saint-Père, le Vatican, l'Église et le monde. Lauditur Jesus Christus, loué soit Jésus-Christ. Au revoir et excellente journée.

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1: Léon XIV est arrivé sur l'île de Grand Canary avant-dernière étape de son voyage en Espagne au port d'Arniquéguin où des migrants sont aujourd'hui accueillis mais où ils étaient encore abandonnés eux-mêmes il y a presque 5 ans. Le pape a rappelé que la dignité humaine n'a pas de passeport, jetant une couronne de fleurs à la mer. Reportage. L'Espagne régule massivement les migrants mais se montre bien moins accueillante dans l'archipel des Canaries. Analyse à suivre. L'église, elle, est ultra mobilisée pour les accueillir et les intégrer. Un membre des JRS reviendra sur les liens qui se sont créés ces dernières années entre diocèse espagnol et diocèse d'Afrique de l'Ouest. L'église que le pape a encouragée tout à l'heure à la cathédrale Sainte-Anne, leur expliquant comment être des architectes avisés dans la construction de la civilisation de l'amour. Vous l'aurez compris, ce journal est en grande partie consacré au voyage du pape en Espagne.
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1: Bonsoir à tous. Le pape a donc entamé la dernière étape de son voyage apostolique. Il est arrivé ce midi à Las Palmas sur l'île de Grande Canarie. À peine arrivé, Léon XIV a rejoint ceux qu'il souhaite remettre au centre de l'attention mondiale, les migrants, poursuivant ainsi l'engagement du pape François, son prédécesseur. Et c'est au port d'Arniquéguin qu'il les a rencontrés en présence du Premier ministre espagnol, situé sur la pointe sud de l'île, ce petit port de pêche traditionnel devenu une marina moderne, prisée des touristes, était l'épicentre d'une crise migratoire sans précédent. C'était lors de la pandémie de Covid. Des migrants étaient alors abandonnés à eux-mêmes sur le bitume, ce qui lui a valu le nom de quai de la honte. 6 ans plus tard, les habitants de Grande Canarie espèrent changer le récit tragique qui mine l'archipel. Et ce midi, plus de 2000 personnes étaient au rendez-vous aux côtés du pape, parmi eux de nombreux migrants originaires des côtes ouest africaines. Un compte-rendu signé Alexandra Sirgan.
3: Une rencontre solennelle empreinte de douleur et d'espérance sur le quai du port d'Arniquéguin, ce port qui a vu tant de milliers de migrants désœuvrés accostés, épuisés par des journées et des nuits de voyage dans l'océan Atlantique. En mémoire de ceux qui ne sont plus, une minute de silence et de recueillement a été observée et un bouquet de fleurs déposé dans la mer. Plusieurs témoignages de ceux qui ont bravé tant d'obstacles pour arriver jusqu'aux Canaries ont été lus avec émotion au Saint-Père, comme celui d'Ayo, parti du Nigeria à l'âge de 22 ans.
4: L'embarcation sur laquelle je suis arrivée a atteint l'autre rive. Mais les souffrances ne se sont pas arrêtées là. Pendant le voyage, je suis tombée enceinte d'un homme appartenant à la mafia. À mon arrivée en Espagne, on m'a enlevé mon bébé pour me forcer à me prostituer. On m'a très maltraitée. On m'a séparée de mon fils.
3: Ayo sera finalement prise en charge par l'Église, une Église qui doit se laisser interpeller et ne peut déléguer sa mission d'accueil, a souligné Léon XIV. Dans son discours, le pape appelle à un examen de conscience à tous les niveaux.
5: Pour les pays d'origine qui doivent créer les conditions de paix, de justice et de développement, pour les pays de transit appelés à protéger et non à laisser les plus faibles aux mains des réseaux criminels, pour l'Europe qui ne peut proclamer la dignité humaine et s'habituer à ce que la Méditerranée et l'Atlantique soient des cimetières sans pierre tombale, pour la communauté internationale appelée à une coopération efficace et persévérante.
6: Pour la communauté internationale appelée à une coopération efficace et persévérante.
3: Un nouvel appel à la coopération internationale qui fait écho avec celui lancé lundi au Parlement espagnol. L'Église locale espère que cette visite du Saint-Père transforme à jamais ce quai de la honte en quai de l'espérance.
1: Un reportage d'Alexandra Sirgan et le travail à faire est colossal au moins sur place. A contrario de nombreux pays d'Europe, l'Espagne vient de procéder à une régularisation massive de migrants ces derniers mois. Les Espagnols sont conscients de la nécessité économique et accueillent plutôt les migrants d'Amérique du Sud avec lesquels ils partagent le même bagage culturel. Mais ça n'est pas le cas de ceux qui arrivent aux Canaries. Là, la vis a été resserrée d'ailleurs. Moins 62% d'arrivées de migrants l'an dernier. Hubert Pérez nous explique pourquoi. Il est professeur émérite de sciences politiques à l'Université de Montpellier.
7: Le gouvernement espagnol a multiplié les moyens techniques pour rendre plus difficile, avec l'aide de Frontex, avec l'agence chargée de la surveillance des frontières à l'échelle européenne, rendre plus difficile l'accès à son territoire. Et d'autre part, il a multiplié les accords avec les pays subsahariens, avec la Mauritanie, avec la Gambie, avec le Sénégal, pour tenter de juguler les départs ou d'inciter ces pays à renforcer la surveillance des bateaux et des passeurs qui pouvaient amener ces immigrés aux Canaries. Une grande partie de ces entrées irrégulières sont le fait de jeunes migrants donc, qui se retrouvent dans une situation de très grande vulnérabilité. Alors, les gouvernements Sanchez successifs ont mis en place des programmes de répartition de ces mineurs arrivés de façon illégale, mais ça pose beaucoup de problèmes politiques. C'est un des thèmes qui participe dans une grande partie de l'opinion à une grande prudence et peut-être une certaine schizophrénie à l'égard de l'immigration.
1: Des propos recueillis par Augustine Asta. Les îles Canaries constituent donc l'une des principales routes migratoires entre l'Afrique et l'Europe. Et l'Église locale, face à l'ampleur des arrivées de ces dernières années, a développé une réponse dépassant les frontières nationales, comme nous l'explique le père Joseph Boides-Foustès. Il est membre du service jésuite aux migrants. On l'écoute.
0: Il y a cette défense des droits de l'homme, notamment à la frontière, mais aussi au travail. Et donc, l'Église est engagée à la frontière sud, veillant pour que les garanties soient présentes et que dans l'action policière, on garantisse les droits de l'homme et dont l'Église est engagée dans le travail digne, dans l'hébergement digne, dans cette formation, cette promotion et c'est crier à la société, faites gaffe, exclure, exploiter, c'est empêcher. Le dicaster pour le développement humain intégral a commencé à nouer des liens entre 26 diocèses africains et 5 diocèses espagnols. C'est le réseau ecclésial d'hospitalité atlantique. On a ces couloirs d'hospitalité, ce contact entre diocèses différents aux îles Canaries et à la péninsule, ça c'est beau, c'est très beau.
1: Des propos recueillis par notre envoyé spécial à Santa Cruz de Tenerife. Et c'est justement aux membres de l'Église que le pape s'est adressé après sa visite au port d'Arguineguine. Il s'est rendu à la cathédrale Sainte-Anne de Las Palmas pour encourager les évêques, les prêtres, diacres, religieux, religieux, séminaristes et agents pastoraux, canariens de souche ou d'adoption, tous pèlerins au bord de l'océan Atlantique. Léon XIV.
8: Il se dit que dans les yeux d'un insulaire, cette image de la mer, qui a le goût de la patrie et du foyer, reste gravée de manière indélébile dans ses pupilles, et qu'elle nous manque cruellement lorsque nous sommes loin, à l'intérieur des terres. Ce sentiment correspond à une saine nostalgie de l'immensité du ciel et de la mer ouverte qui s'étendent à l'horizon sans limite ni frontières, et à un cœur sensible, prêt à dire adieu, la larme à l'œil, à ceux qui partent, et à accueillir à bras ouverts ceux qui arrivent. Dans ce sens, la mer parfois peut être aussi synonyme de distance et de séparation, de défis et de chemin à parcourir. À ce propos, saint Augustin nous dit « Ainsi en est-il de celui qui voit de loin sa patrie, mais qui en est séparé par la mer. Il a beau voir le but où il doit diriger ses pas, les moyens lui manquent pour s'y transporter. Pareillement, nous voulons parvenir à cette patrie permanente. Entre elle et nous s'étend la mer du siècle présent. Afin de nous procurer le moyen d'y parvenir, celui-là est venu vers qui nous voulions aller. Et qu'a-t-il fait? Il a préparé un navire sur lequel nous pourrons traverser la mer. Personne, en effet, ne peut traverser la mer de ce siècle à moins que la croix de Jésus-Christ ne le porte. Telle est la première attitude qui nous guide pour naviguer sur les eaux de la vie et atteindre notre destination, la patrie céleste, embrasser la croix du Christ.
6: À la patria celestiale, abrazar la cruz de Cristo.
1: Le pape Léon XIV invite ainsi à embrasser la croix du Christ pour être des architectes avisés dans la construction de la civilisation de l'amour. Autre conseil, cultiver une spiritualité eucharistique en approfondissant une spiritualité de l'unité ecclésiale dans l'amour, a-t-il dit. Un message à retrouver sur vaticannews.va. Et puis ce soir, en ce moment même, le pape rejoint le stade de Grande Canarie pour la célébration de la messe. Comme toujours, tous ces événements sont à suivre en direct sur notre site, notre chaîne YouTube ou notre page Facebook. À la une de l'actualité internationale, c'est ce soir et commence le mondial de football. La première des trois cérémonies d'ouverture aura lieu dans un peu plus d'une heure à Mexico, avant le tout premier match entre le Mexique et l'Afrique du Sud. À l'occasion de la Coupe du Monde, le pape consacre son intention de prière du mois de juin aux valeurs du sport. Au Soudan, des frappes de drones à El Obeid, dans la région du Kordofan, au centre du pays, ont fait 23 morts et 19 blessés. Selon l'ONG Les Avocats de l'Urgence, l'attaque revient aux paramilitaires des forces de soutien rapide. Il y aura de nouveaux bombardements ce soir. Ils seront les plus puissants. La menace de Donald Trump à l'Iran, formulé sur son réseau social et dans la presse, le président américain affirme vouloir prendre le contrôle d'infrastructures pétrolières iraniennes, dont le principal terminal, l'île de Karg. Et conséquence de la guerre au Moyen-Orient, la croissance mondiale devrait ralentir à 2,5% cette année, au plus bas depuis le Covid, annonce la Banque mondiale. Voilà, c'est la fin de ce journal. Merci de l'avoir suivi. Merci de votre fidélité aux ondes de Radio Vatican. Une excellente soirée à toutes et tous.

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1: Amis auditeurs, bienvenue à l'écoute de ce programme essentiellement consacré au quatrième voyage apostolique du pape en Espagne. Léon XIV a entamé dans la matinée de jeudi 11 juin la troisième et dernière phase de ce voyage en se rendant aux îles Canaries afin de placer la crise migratoire au centre de l'attention internationale. À Madrid, la première étape, le message du pape s'est concentré sur la place de l'Église dans une société hautement sécularisée. L'étape de Barcelone a mis en lumière la voie de la beauté pour annoncer l'Évangile à travers la célébration eucharistique à la Sagrada Familia, symbole d'une foi incarnée dans l'art et l'architecture. Pour la troisième et dernière partie dans l'archipel des Canaries, le pape encourage dans leur mission les acteurs qui œuvrent dans l'accueil des migrants aux portes de l'Europe et rappelle que la charité chrétienne ne peut se dissocier de la défense de la dignité humaine. Nous bouclerons cette émission avec une lecture de l'encyclique du pape Magnifica Humanitas en langue lingala et malgache.
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1: Bienvenue encore une fois à l'écoute de ce programme que nous commençons avec la chronique du quatrième voyage apostolique du pape en Espagne.

0: Léon XIV s'est rendu jeudi 11 juin aux îles Canaries pour entamer la sixième et avant-dernière journée de son voyage apostolique en Espagne. C'est la toute première fois qu'un souverain pontife se rend officiellement dans cet archipel. À son arrivée à Las Palmas, le Saint-Père a été accueilli par les autorités religieuses et locales des Canaries dans un climat de forte mobilisation sécuritaire et populaire. Le souverain pontife s'est rendu directement au port d'Arguineguín, tristement célèbre pour être l'un des principaux points d'arrivée des embarcations de migrants en provenance de côtes africaines. Les détails avec Alexandra Sirgan, notre envoyée spéciale.
1: Une rencontre solennelle empreinte de douleur et d'espérance sur le quai du port d'Arguineguín, ce port qui a vu tant de milliers de migrants désœuvrés accostés, épuisés par des journées et des nuits de voyage dans l'océan Atlantique. En mémoire de ceux qui ne sont plus, une minute de silence et de recueillement a été observée et un bouquet de fleurs déposé dans la mer. Plusieurs témoignages de ceux qui ont bravé tant d'obstacles pour arriver jusqu'aux Canaries ont été lus avec émotion au Saint-Père, comme celui d'Ayo, parti du Nigeria à l'âge de 22 ans.
2: L'embarcation sur laquelle je suis arrivée a atteint l'autre rive. Mais les souffrances ne sont pas arrêtées là. Pendant le voyage, je suis tombée enceinte d'un homme appartenant à la mafia. À mon arrivée en Espagne, on m'a enlevé mon bébé pour me forcer à me prostituer. On m'a très maltraitée. On m'a séparée de mon fils.
1: Ayo sera finalement prise en charge par l'Église, une Église qui doit se laisser interpeller et ne peut déléguer sa mission d'accueil, a souligné Léon XIV. Dans son discours, le pape appelle à un examen de conscience à tous les niveaux.
3: Pour les pays d'origine qui doivent créer les conditions de paix, de justice et de développement, pour les pays de transit appelés à protéger et non à laisser les plus faibles aux mains des réseaux criminels, pour l'Europe qui ne peut proclamer la dignité humaine et s'habituer à ce que la Méditerranée et l'Atlantique soient des cimetières sans pierre tombale, pour la communauté internationale appelée à une coopération efficace et persévérante.
4: Pour la communauté internationale, chiamata a una cooperazione efficace e perseverante.
1: Un nouvel appel à la coopération internationale qui fait écho avec celui lancé lundi au Parlement espagnol. L'Église locale espère que cette visite du Saint-Père transforme à jamais ce quai de la honte en quai de l'espérance.
0: Dans un reportage, Alexandra Sirgan met en lumière un réseau complexe de centres d'accueil de l'archipel. Elle nous donne le témoignage d'un demandeur d'asile, Ousmane, arrivé à Las Palmas en février.
5: Une centaine de familles sont accueillies dans ce centre d'hébergement géré par la Fondation franciscaine Cruz Blanca, un centre installé sur les hauteurs de Las Palmas, au cœur des collines rocailleuses, si caractéristiques des îles Canaries, des collines que Ousmane, 38 ans, a aperçues depuis le bateau qui l'a mené de la Gambie jusqu'à l'archipel espagnol.
3: On n'est pas arrivé en journée, mais vers 3-4 heures du matin. J'ai vu des avions, j'ai vu des lumières partout et je me souviens surtout que j'ai vu des collines, car je viens d'un pays où la terre est plate. Donc voir les îles, c'était déjà impressionnant pour moi. Après avoir passé 8 jours sur un bateau dans l'eau, on avait même commencé à paniquer au bout du 5e, 6e jour et on se disait qu'on pourrait s'arrêter sur n'importe quelle île ou n'importe quelle terre. Mais voir la terre à ce moment-là, je me suis dit « Ok, je suis enfin libre, je peux enfin mettre mon sur le sol, c'est tout ce que je souhaitais. »
5: Ce périple, Ousmane l'a effectué aux côtés de 150 personnes à bord d'un bateau en bois et accompagné de son fils aîné, Lamine.
3: J'ai 3 enfants. Lamine, c'est l'aîné, il a 13 ans. Et puis, il a une jeune sœur, Carrie, qui avait 8 ans quand je suis parti. Et puis, le tout petit s'appelle Youssouf, il a 2 ans et demi. Sans oublier ma femme, Sati. J'ai décidé de venir seulement avec Lamine, car c'est un risque. En fait, on ne savait pas si on allait arriver à destination. Car avant nous, on savait que des centaines de personnes partaient, mais tous n'arrivaient pas. Et même pendant le trajet, une personne est morte de froid. Donc, on a décidé de partir tous les deux et de laisser les 3 autres derrière nous pour l'instant.
5: L'absence de perspective économique ont poussé ce père de famille qui gagnait 4 euros par jour à chercher une vie meilleure ailleurs, et ce malgré un voyage qui ne le laissera pas indemne. Tant de blessures que les travailleurs du centre tentent de panser, notamment à l'aide d'un accompagnement spirituel, explique le père Jair Farron, coordinateur des centres Cruz Blanca sur l'ensemble de l'archipel.
6: Ces personnes arrivent très affectées psychologiquement et spirituellement, et je crois que notre mission est de les écouter, de leur donner toute notre attention. Leur spiritualité s'accompagne de beaucoup de douleurs et de souffrances. Ici, nous garantissons que tous puissent pratiquer leur foi. S'ils sont musulmans, au moment du Ramadan, nous leur laissons le célébrer, car c'est leur foi.
5: Ousmane est lui-même musulman, mais se réjouit à l'idée de rencontrer le pape Léon XIV jeudi au port d'Arguineguin de Grande Canarie. Il se permet même de songer à ce qu'il souhaiterait lui dire.
3: Je voudrais que le pape nous considère et qu'il sache que nous sommes là, pas pour perturber la communauté, mais pour se développer ensemble.
0: Reportage de notre envoyé spécial, Alexandra Sirgon. Dans la cathédrale dédiée à Sainte-Anne, à Las Palmas, Léon XIV s'est adressé directement au cœur de l'église locale des Canaries, une cinquantaine d'évêques, prêtres, diacres, religieux, agents de pastoral de l'île, ce clergé et ses laïcs se retrouvent quotidiennement en première ligne pour gérer l'accueil d'urgence. Le Saint-Père les a exhortés à continuer d'être un modèle de solidarité en devenant les Cyrénéens des plus fragiles. Il a insisté sur le fait que la foi chrétienne doit se traduire par l'écoute, la proximité et le soin concret des personnes migrantes et vulnérables. La sixième journée du quatrième voyage apostolique du pape en Espagne se clôture par une messe que le Saint-Père préside au stade de Grande Canarie. Fidèle à la devise officielle de ce voyage, « Levez les yeux, alzad la mirada », le message spirituel exhorte la société et l'Église locale à rompre avec l'indifférence et à cultiver la charité chrétienne envers les plus démunis dans la continuité de sa visite matinale auprès des migrants au port d'Arguineguín, fortement axée sur l'ouverture aux autres, l'hospitalité et la solidarité. Revenons à la dernière journée du pape à Barcelone, mercredi 10 juin. Léon XIV a achevé son périple catalan par une messe en la basilique de la Sagrada Familia, marquant ainsi le centenaire jour pour jour de la mort du vénérable Antoni Gaudí. À l'issue de la célébration eucharistique, la tour de Jésus-Christ a été inaugurée et bénie. Les détails avec Augustine Asta, notre envoyée spéciale.
7: Dans la basilique de la Sagrada Familia, lieu d'une beauté enchanteresse, chargée d'histoire et de foi, Léon XIV a souligné la dimension universelle de ce monument emblématique.
8: Comme architecte ardent de fe,
7: en tant qu'architecte brûlant de foi, le vénérable Antoni Gaudí conçut ces espaces avec le désir de raconter les mystères de la vie du Seigneur, a précisé le pape. Nous sommes tous les pierres vivantes de cette œuvre, a-t-il rappelé, évoquant une église appelée à grandir autour du Christ, fondement et sommet de toute existence. Face aux conflits qui secouent le monde, le pape a réaffirmé l'incompatibilité entre la foi chrétienne et toute forme de violence contre les innocents.
8: Nous pouvons croire en Jésus et promouvoir la guerre.
7: Nous ne pouvons pas croire en Jésus, promouvoir la guerre, a-t-il prévenu, avant d'ajouter qu'il est tout aussi impossible de se dire disciple du Christ tout en abandonnant ceux qui souffrent, pleurent ou fuient la misère. Pour marquer l'inauguration et la bénédiction de la tour de Jésus-Christ, les fidèles ont eu droit à un spectacle saisissant des lumières, des feux d'artifice, mais aussi l'image d'Antoni Gaudí, projeté dans le ciel de Barcelone.

Laudetur Jesus Christus, loué soit Jésus Christ, chers auditeurs, chers téléspectateurs. Bonsoir. Merci de nous rejoindre pour vivre ensemble cette messe solennelle du Sacré-Cœur de Jésus, présidée par le Saint-Père, le Pape Léon XIV, dans ce stade de la Grande Canarie, Las Palmas. Un lieu qui incarne l'identité insulaire d'unité et de fierté pour les habitants des îles des Canaries. Les îles des Canaries où le pape est arrivé ce matin, troisième et dernière étape de son voyage apostolique en Espagne. Première visite d'un pape sur l'archipel. Les Canaries qui constituent désormais un pont entre l'Europe et l'Afrique, mais aussi l'Europe et l'Amérique. Le souverain pontife est essentiellement venu apporter son soutien à l'Église, aux organisations caritatives, aux acteurs locaux qui œuvrent pour accueillir dignement les migrants aux portes de l'Europe, mais aussi partager la souffrance de ces milliers de personnes qui ont quitté leur pays, leur famille et leur maison à la recherche d'un avenir heureux, un avenir meilleur, et qui se trouvent aujourd'hui et qui se sont retrouvés confrontés à des expériences et réalités déshumanisantes, mais également prier pour ceux qui ont perdu leur vie dans la traversée. Pour ceux qui nous ont suivis ce matin lors de la rencontre avec les organisations d'accueil de migrants au port d'Arguineguín, nous avons vu le pape se recueillir devant la mer, ensuite jeter une gerbe de fleurs dans l'eau en mémoire de ce millier de personnes qui ont péri ou porté disparu dans cette mer Méditerranée, en tentant donc de rejoindre l'Europe. Un moment rempli d'émotions même pour le pape lui-même. Radio Vatican et Vatican News vous retransmettent donc en direct ces événements. Et Fabrice Baguendéquéré, j'ai le plaisir de vous accompagner tout au long de cette célébration à laquelle vont également participer de nombreux autres fidèles déjà présents dans ce stade de la Grande Canarie, le stade du club Las Palmas, mais aussi vous tous qui nous suivez à travers nos plateformes Facebook et YouTube ou directement sur notre site www.vaticannews. Nos salutations à vous tous, salutations à vous tous aussi qui nous suivez à travers nos radios et télévisions partenaires, le réseau des médias catholiques Eternal World Television, EWTN, basé aux États-Unis, KTO Radio en France, le comité français de radio-télévision CFRT, le jour du Seigneur, depuis Saint-Étienne, Radio Espérance en France, donc radio chrétienne associée en France toujours, c'est les Lumières TV depuis le Canada. Avec la venue du pape Léon XIV, les habitants de Grande Canarie espèrent donc changer le récit tragique qui mine l'archipel. L'épisode le plus frappant est lorsque des milliers de migrants clandestins furent entassés pendant des semaines sur un bout de bitume du port rebaptisé le Quai de la Honte. Les conditions désastreuses d'accueil furent dénoncées par les défenseurs du peuple d'alors et par l'Église locale qui prit à bras le corps le problème et s'investit depuis pour garantir un accueil digne à tous. Lors de sa rencontre ce matin avec les structures d'accueil des migrants au port d'Arguineguín, le pape a lancé un vibrant appel en faveur des personnes contraintes à l'exil. Le Saint-Père a dénoncé l'indifférence face au drame migratoire et rappelé que chaque personne appartient à Dieu et conserve une dignité que rien ne peut arracher. Déjà lors de son allocution prononcée lundi 8 juin au Parlement espagnol à Madrid, Léon XIV avait déjà souligné l'ampleur du défi qui incombe aux autorités espagnoles, un défi qui appelle non pas à une solution nationale, mais à une réponse coordonnée, solidaire et efficace, capable de garantir la protection, l'accueil et de réelles opportunités d'intégration à ceux qui émigrent, avait dit le pape.
Hasard de calendrier, la visite du pape aux îles Canaries s'achève demain vendredi 12 juin, jour même de l'entrée en vigueur du pacte européen sur la migration et l'asile, comme un message adressé donc au continent européen. En remerciant les bénévoles et les acteurs de l'accueil, Tito et Maria, qui ont pris la parole avant lui ce matin, Léon XIV a souligné que la conversion du regard commence lorsque le migrant cesse d'être un de plus, cesse d'être une catégorie, un chiffre. Ce n'est qu'alors que nous comprenons que cette petite fille pourrait être notre fille, que ces visages font partie de notre famille. Et alors la conscience n'a plus d'excuses, a dit le pape. La miséricorde, a-t-il ajouté, commence par de petits gestes, parfois par quelques biscuits et un peu de lait. Il ne s'agit pas de tout résoudre, mais de tout remettre entre les mains de Dieu et d'être présent là où l'être humain souffre, là où les ressources ne suffisent pas, où il n'y a pas de langue commune, mais où les gestes peuvent encore parler, disait le Saint-Père. Que nous voyons donc là, à travers les images, avancer vers l'autel, la procession donc. Et c'est sous cette antienne tirée du psaume 32 que nous entrons dans cette célébration. Les projets de son cœur subsistent d'âge en âge pour les préserver de la mort et leur redonner vie en temps de famine. Acclamez le Seigneur, vous qui êtes juste, car il mérite la louange des hommes de bien.

Retournons donc à la rencontre de ce matin. Le pape s'est aussi adressé aux victimes de la traite, s'adressant particulièrement à Blessing, une femme victime de la traite dont les témoignages avaient été partagés au cours de la rencontre. Le pape a dit « Ton nom signifie bénédiction et nous rappelle que chaque vie humaine est une bénédiction de Dieu. Personne ne peut l'acheter, la vendre, l'utiliser ou la rejeter. » Car en chaque personne resplendit l'image et la ressemblance du Créateur. Je voudrais que ce message te parvienne à toi et à tant de femmes victimes de la traite et de l'exploitation. L'Église veut te dire aujourd'hui, tu es une fille et une sœur, tu es une bénédiction. Et encore, ta vie n'appartient pas à ceux qui t'ont fait du mal, ta vie appartient à Dieu et conserve une dignité qu'ils ne peuvent t'arracher. » Des mots si forts, adressés donc à toutes les personnes qui auront ou auraient subi d'actes de traite ou même d'actes d'abus. Voilà donc le Saint-Père qui s'approche des marches menant vers l'autel.

célébration, je disais, par anticipation de la solennité du Sacré-Cœur de Jésus, célébrée habituellement le vendredi suivant la solennité du Corpus Domini. Demain donc, la dévotion au Sacré-Cœur de Jésus, déjà cultivée chez certains mystiques allemands du Moyen Âge, notamment Mathilde de Magdebourg, Mathilde de Hackeborn et Gertrude de Elfstadt, et chez les nombreux dominicains, notamment le bienheureux Henri Sousso. C'est finalement les révélations reçues du Seigneur par l'intermédiaire de la religieuse visiteuse de Paris, le monial Marguerite Marie Alacoque, qui vont contribuer à la diffusion du culte, de ce culte au Sacré-Cœur de Jésus. Marie-Marguerite Alacoque, qui a donc vécu au couvent français de Paris, le monial sur la Loire, à partir de 1671. Mon divin cœur est si passionné d'amour pour les hommes que, ne pouvant plus contenir en lui-même les flammes de son ardente charité, il faut qu'il les réponde. Je t'ai choisi pour ce grand projet, dit Jésus lors de la première apparition le 27 décembre 1673, qu'il invitait à prendre au sein de l'assemblée de la Seine la place de Jean, le seul apôtre qui posa physiquement la tête sur la poitrine de Jésus. L'année suivante, Marguerite eut deux autres visions. Dans la première, elle vit le cœur de Jésus sur un trône de flamme, plus brillant que le soleil et plus transparent que le cristal, entouré d'une couronne d'épines. Dans l'autre, elle vit le Christ éclatant de gloire avec sa poitrine d'où sortent des flammes de tous côtés au point de ressembler à une fournaise. Eh bien, bonne célébration à tous.

Au nom du Père et du Fils et du Saint-Esprit. Amen. La paix soit avec vous et avec votre esprit. Au début de cette célébration eucharistique, prions Dieu de nous accorder la conversion de nos cœurs. Ainsi, nous obtiendrons la réconciliation et notre communion avec Dieu et avec nos frères s'en trouvera renforcée. Je confesse à Dieu Tout-Puissant, je reconnais devant mes frères et sœurs que j'ai péché en pensée, en parole, par action et par omission. Oui, j'ai vraiment péché. C'est pourquoi je supplie la Bienheureuse Vierge Marie, les anges et tous les saints, et vous aussi, mes frères et sœurs, de prier pour moi, le Seigneur, notre Dieu. Que Dieu Tout-Puissant nous fasse miséricorde, qu'il nous pardonne nos péchés et nous conduise à la vie éternelle. Amen. Présent donc le Kyrie.

Prions. Dieu Tout-Puissant, accorde à ceux qui, en se réjouissant dans le cœur de ton Fils bien-aimé, se souviennent des immenses bienfaits de son amour pour nous, de mériter de recevoir une abondance inépuisable des grâces de cette source céleste des dons par Jésus-Christ, ton Fils et notre Seigneur, qui vit et règne avec toi dans l'unité du Saint-Esprit et qui est Dieu pour les siècles des siècles. Amen. À présent, la liturgie de la parole.

0: Lectura del libro del Deuteronomio.
1: Lecture du livre du Deutéronome. Moïse parla au peuple en disant: Tu y es un peuple consacré au Seigneur ton Dieu. Le Seigneur ton Dieu t'a choisi pour être son peuple, son domaine particulier parmi tous les peuples de la terre. Si le Seigneur s'est attaché à vous, si vous a choisi, ce n'est pas que vous soyez le plus nombreux de tous les peuples, car vous êtes le plus

a envoyé son Fils comme sauveur du monde. Comme sauveur du monde. Comme sauveur du monde. Sauveur du monde. Celui qui proclame que Jésus est le Fils de Dieu, Dieu demeure en lui et lui en Dieu. Et nous avons reconnu l'amour que Dieu a pour nous et nous y avons cru. Dieu est amour, qui demeure dans l'amour, demeure en Dieu et Dieu demeure en lui. Parole du Seigneur. Nous rendons grâce à Dieu. Lecture donc tirée de la première lettre de Saint Jean au quatrième chapitre, les versets 7 à 16. À présent, l'antienne de l'Évangile. L'acclamation.

Prenez sur vous mon joug, dit le Seigneur. Devenez mes disciples, car je suis doux et humble de cœur. Telle est l'antienne de l'évangile, tiré donc de l'évangile selon saint Matthieu, au 11e chapitre, les versets 29 A et B. Et nous voyons là le diacre apporter solennellement le livre des évangiles vers l'ambon.

Le Seigneur soit avec vous et avec votre esprit. Évangile de Jésus-Christ selon saint Matthieu. Gloire à toi, Seigneur.

En ce temps-là, Jésus prit la parole et dit, Père, Seigneur du ciel et de la terre, je proclame ta louange, car ce que tu as caché aux sages et aux savants, tu l'as révélé aux tout petits. Oui, Père, tu l'as voulu ainsi dans ta bienveillance. Tout m'a été remis par mon Père. Personne ne connaît le Fils sinon le Père. Et personne ne connaît le Père sinon le Fils et celui à qui le Fils veut le révéler. Venez à moi, vous tous qui peinez sous le poids du fardeau, et moi, je vous procurerai le repos. Prenez sur vous mon joug, devenez mes disciples, car je suis doux et humble de cœur, et vous trouverez le repos pour votre âme. Oui, mon joug est facile à porter et mon fardeau léger. Acclamons la parole de Dieu.

Louange à toi, Seigneur Jésus. L'évangile donc selon Saint Matthieu, au 11e chapitre, des versets 25 au verset 30. À présent, le Saint-Père va faire acte de vénération au livre des évangiles et voilà qui nous bénit avec. Silence, nous allons suivre l'homélie du Saint-Père.

0: Queridos hermanos, hermanas,
1: chers frères et sœurs, après une journée riche en rencontres et en partage, en célébrant avec vous cette Eucharistie, je tiens avant tout à rendre grâce au Seigneur pour tout le bien qui se fait ici chaque jour, en lui confiant l'engagement de tous et en même temps les souffrances dont cette terre est témoin. Je vous invite également à prier ensemble au cours de cette sainte messe pour les frères et sœurs qui ont perdu la vie en mer. Nous portons tout cela à l'autel avec le pain et le vin, alors que nous entrons par la célébration vespérale de la vigile dans la solennité du Sacré-Cœur de Jésus, auquel toute l'Espagne est consacrée. Demandons au Seigneur qu'en ce moment soit vivant en nous les mêmes sentiments d'humanité, de miséricorde et de compassion que ceux du cœur du Sauveur. Nous nous laissons guider dans notre méditation par les lectures que nous venons d'entendre. Dans la première, Dieu rappelle aux Israélites la gratuité avec laquelle il les a aimés. Il les a choisis non pas parce qu'ils avaient des privilèges, des dons ou des mérites particuliers, mais par pur amour. Et il continuera à les aimer toujours, même lorsqu'à cause de leur cœur endurci, ils ne correspondront pas à ses sentiments. Telle est la charité de Dieu dans laquelle plonge ses racines notre vocation à l'amour, qui n'est pas fondée sur les calculs ni sur le simple sentiment, n'est pas réductible à une simple philanthropie, mais qui envahit notre être tout entier, feu pour l'âme, lumière pour l'esprit, élan irrésistible pour la liberté, paix et en même temps tourment pour les cœurs qui bat à l'unisson avec d'autres cœurs, impliquant toute la personne. Car aimer est inhérent à l'homme, mieux encore, c'est la condition de la plénitude de son existence même. C'est ainsi que l'amour nous est révélé dans l'humanité du Sauveur et dans les mouvements de son très saint cœur, immuable et fidèle, même face à l'incompréhension et au rejet, à la peur, à la tristesse et à la résistance humaine. Et c'est dans ce visage de Dieu toujours amoureux qui aspire totalement et constamment à notre bien et à notre pleine félicité que nous reconnaissons le chemin de la vie en apprenant une nouvelle manière d'exister et d'entrer en relation, un critère différent pour évaluer les décisions, un style renouvelé et stimulant de faire communion. À cet égard, le pape François, parlant de la charité du Christ, disait que la meilleure réponse à l'amour de son cœur est l'amour pour nos frères. Et il ajoutait: il n'y a pas d'acte plus grand que nous puissions offrir pour lui rendre amour pour amour. Rendre l'amour pour l'amour, tel est le merveilleux échange, l'admirable commercium par lequel l'Évangile nous invite à nous laisser attirer en traduisant la mesure infinie de l'amour de Dieu dans la générosité avec laquelle nous le servons chaque jour dans les frères et sœurs qu'il met lui-même sur notre chemin. En particulier, ceux qui sont les plus démunis, les plus sans défense, incapables de rendre quoi que ce soit en échange. C'est précisément le cas sur cette île avec l'accueil, le partage, le don désintéressé. La gratuité du cœur du Christ, cependant, ne se limite pas à cela. Il va plus loin en s'engageant à aider chacun, non seulement à survivre, mais aussi à retrouver la confiance et à reprendre le chemin afin de grandir et de s'épanouir pleinement dans son unicité pour le bien de tous. À ce propos, le pape Benoît XVI écrivait que la charité dont Jésus-Christ s'est fait le témoin par sa vie terrestre est la principale force maîtrise du développement authentique de chaque personne et de toute l'humanité. Dans la deuxième lecture, Saint Jean nous a rappelé que Dieu a envoyé son Fils unique dans le monde afin que nous vivions par lui. Ses paroles évoquent celles de Jésus, disant qu'il était venu pour que nous ayons la vie et la vie en abondance. Et ordonnant aux paralytiques, guéri, lève-toi, prends ton lit et marche. Dans ces paroles, nous reconnaissons l'invitation à embrasser avec tendresse maternelle celui qui souffre, mais aussi à préparer et à encourager celui qui est blessé à se lever et à se remettre en marche pour une vie libre et digne. En effet, notre charité ne doit pas se limiter à une simple assistance, mais intégrer les personnes pour leur pleine réalisation spirituelle, intellectuelle et physique et leur insertion digne et constructive dans la communauté. Ce n'est qu'ainsi que nos rencontres, même face à des événements difficiles et douloureux, deviendront l'occasion de semer des graines d'espérance sur le chemin de l'humanité vers un avenir meilleur. Mais je voudrais m'arrêter à la lumière de la parole des dieux que nous avons écoutée sur une dernière caractéristique du cœur du Christ, l'humilité. Le cœur de Jésus est humble. Et c'est pourquoi les savants et les sages, c'est-à-dire ceux qui ont la prétention de se suffire à eux-mêmes, de tout savoir, de n'avoir besoin ni de Dieu ni des autres, n'entendent pas ces battements. À cela, en effet, étourdis par le vacarme d'un moi empoulé, omniprésent et agité, ils manquent le silence nécessaire pour écouter en eux-mêmes et chez leurs frères le battement caché de l'amour. Il n'est pas rare que le bien-être nous rende aveugles au point de penser que notre bonheur ne peut se réaliser que si nous parvenons à nous passer des autres. Jésus, pour sa part, nous enseigne le contraire. Pour goûter à la véritable joie de la vie qui réside dans l'amour, il faut descendre des piédestaux de l'arrogance qui divise pour nous retrouver dans l'humilité qui nous rassemble. Saint Augustin disait, là où est la charité, là où est la paix, et là où est l'humilité, là est la charité. Il en est ainsi. Là où il y a une authentique humilité, il y a l'amour, et là où il y a l'amour, il y a la paix. Car ce n'est que dans l'humilité que nous savons vraiment qui nous sommes et que, par conséquent, nous pouvons nous aimer, nous rencontrer, nous donner et nous pardonner dans la vérité. Chers frères et sœurs, aujourd'hui nous adorons le Sacré-Cœur de Jésus, un cœur que nous représentons souvent couronné d'épines et embrasé d'une flamme, selon les visions qu'a reçues Sainte Marguerite Marie à la coque. Rappelons-nous que nous sommes la présence vivante du Seigneur dans le monde. C'est pourquoi regardons-nous les uns les autres, non seulement ce jour, mais toujours avec respect et confiance, et renouvelons dans cette conscience l'engagement de réaliser en nous, dans la charité, ce qui manque aux souffrances du Christ pour le bien de l'Église. Enflammés par la charité de son cœur, soyons porteurs de sa miséricorde et de sa paix, afin que cessent les guerres dans le monde et qu'une nouvelle humanité réconciliée dans l'amour grandisse autour de nous.

0: À présent, donc, la profession de foi, le credo qui est récité en espagnol. Je crois en un seul Dieu, le Père Tout-Puissant, Créateur du ciel et de la terre, de l'univers visible et invisible. Je crois en un seul Seigneur, Jésus-Christ, le Fils unique de Dieu, né du Père avant tous les siècles. Il est Dieu, né des dieux, lumière née de la lumière, vrai Dieu, né du vrai Dieu, engendré, non pas créé, consubstantiel au Père, et par lui tout a été fait. Pour nous les hommes et pour notre salut, il descendit du ciel. Par l'Esprit Saint, il a pris chair de la Vierge Marie et s'est fait homme. Crucifié pour nous sous Ponce Pilate, il souffrit sa passion et fut mis au tombeau. Il ressuscita le troisième jour, conformément aux Écritures, et il monta au ciel. Il est assis à la droite du Père. Il reviendra dans la gloire pour juger les vivants et les morts, et son règne n'aura pas de fin. Je crois en l'Esprit Saint, qui est Seigneur et qui donne la vie, procède du Père et du Fils. Avec le Père et le Fils, il reçoit même adoration, même gloire. Il a parlé par les prophètes. Je crois en l'Église, une, sainte, catholique et apostolique. Je reconnais un seul baptême pour le pardon des péchés. J'attends la résurrection des morts et la vie du monde à venir. Amen. Frères et sœurs, en tant qu'Église née de la blessure d'amour du Christ crucifié, élevons notre prière vers le Père, conscient que sa générosité est sans limite. Nous te prions, écoute-nous. Pour le pape Léon, pèlerin parmi nous, afin que sa voix continue à faire écho à l'Évangile, en montrant à tous nos frères les cœurs de Jésus comme source de charité éternelle. Prions le Seigneur. Nous te prions, écoute-nous. Prière faite en espagnol. Pour les dirigeants des nations, afin qu'ils agissent avec justice pour le progrès des peuples et qu'ils œuvrent avec diligence pour mettre fin à la guerre. Et à la fin, prions le Seigneur. Nous te prions, écoute-nous. Prière faite en anglais.
1: Pour les pauvres et les nécessiteux, afin qu'ils trouvent réconfort dans l'infinie bonté du Seigneur et que leur dignité humaine soit promue par l'aide fraternelle. Prions le Seigneur.
0: Prière faite donc en français, nous te prions, écoute-nous. Pour les éducateurs et tous ceux qui œuvrent à la formation des migrants, afin qu'ils favorisent de réelles possibilités d'apprentissage, d'intégration et de développement, et qu'ils contribuent à ouvrir la voie vers un travail digne et un avenir plein d'espoir. Prions le Seigneur. Nous te prions, écoute-nous. Prière faite en espagnol. Pour les défunts, et les migrants qui ont perdu la vie dans l'océan Atlantique, afin qu'ils soient accueillis dans les bras du Père, et que leurs familles qui souffrent de leur perte trouvent la consolation. Prions le Seigneur. Nous te prions, écoute-nous, prière faite donc en Wolof. Pour notre communauté, afin que, en partageant les bienfaits du salut, à l'instar du disciple bien-aimé, nous puissions trouver le repos dans les battements d'amour du Christ. Prions le Seigneur. Nous te prions, écoute-nous. Prière faite en espagnol. Écoute, Père, la voix de tes enfants réunis devant toi comme une seule famille. Fais que le torrent de grâce qui jaillit du côté transpercé du Seigneur devienne en nous une source inépuisable de ton amour par le Christ notre Seigneur. Amen. Nous entrons donc à présent dans la seconde partie de cette célébration eucharistique qui est la liturgie eucharistique. Et pendant ce temps, pendant que se prépare l'autel pour le sacrifice, on entend donc jouer la musique instrumentale, la sérénade pour cordes en mi mineur, op. 20, une pièce pour orchestre à cordes en trois mouvements du compositeur anglais Edward Elgar, écrite en 1892. Et nous voyons là avancer quelques fidèles apportant au Saint-Père les offrandes pour le sacrifice.

Rappelons-nous que nous sommes la présence vivante du Seigneur dans le monde. C'est pourquoi regardons-nous les uns les autres, non seulement ce jour, mais toujours avec respect, confiance, et renouvelons dans cette conscience l'engagement de réaliser en nous, dans la charité, ce qui manque aux souffrances du Christ pour le bien de l'Église. Les mots conclusifs de l'homélie du pape.

La solennité du Sacré-Cœur est aussi une occasion, une fête pour honorer donc le cœur du Christ, pour réparer par la prière les offenses qu'il a reçues. C'est aussi depuis 1995 institué donc par Saint Jean-Paul II en journée mondiale de prière pour la sanctification du clergé, afin que le sacerdoce soit gardé dans les mains de Jésus, voire dans son cœur, pour être ouvert à tous, disait le pape Jean-Paul II en instituant cette journée.

En parlant à Marguerite à la coque, Jésus lui avait demandé de communier chaque premier vendredi pendant 9 mois consécutifs et de se prosterner par terre 1 heure durant dans la nuit du jeudi au vendredi. C'est ainsi que sont nées les pratiques des 9 vendredis et de l'heure sainte d'adoration

Priez, frères et sœurs, pour que ce sacrifice, qui aussi le vôtre, soit agréable à Dieu le Père Tout-Puissant. Que le Seigneur reçoive de vos mains ce sacrifice à la louange et à la gloire de son nom, pour notre bien, celui de toute l'Église. Regarde, Seigneur, l'amour ineffable du cœur de ton Fils bien-aimé, afin que les dons que nous te présentons soient pour toi une offrande agréable et une expiation de nos fautes par Jésus-Christ notre Seigneur. Amen. Le Seigneur soit avec vous et avec votre esprit. Élevons notre cœur, nous le tournons vers le Seigneur. Rendons grâce au Seigneur notre Dieu, cela est juste et bon. Vraiment, il est juste et bon pour ta gloire et notre salut de t'offrir notre action de grâce toujours et en tout lieu. Seigneur, Père très saint, Dieu éternel et tout-puissant, par le Christ notre Seigneur. Lui qui, dans un amour admirable, s'est livré pour nous et élevé sur la croix, a fait jaillir de la plaie de son côté avec l'eau et le sang des sacrements de l'Église, afin que, s'approchant du cœur ouvert du Sauveur, tous puissent toujours boire avec joie aux sources du salut. C'est pourquoi, avec les saints et tous les anges, nous te glorifions en disant sans cesse

Il est grand le mystère de la foi. Nous annonçons ta mort, Seigneur Jésus. Nous proclamons ta résurrection. Nous attendons ta venue dans la gloire.

Avec lui et en lui, à toi, Dieu le Père Tout-Puissant, dans l'unité du Saint-Esprit, tout honneur et toute gloire pour les siècles des siècles.

comme l'avons appris du Sauveur, et selon son commandement, nous osons dire. Notre Père qui es aux cieux, que ton nom soit sanctifié, que ton règne vienne, que ta volonté soit faite sur la terre comme au ciel. Donne-nous aujourd'hui notre pain de ce jour. Pardonne-nous nos offenses, comme nous pardonnons aussi à ceux qui nous ont offensés. Et ne nous laisse pas entrer en tentation, mais délivre du mal.

Délivre-nous de tout mal, Seigneur, et donne la paix à notre temps. Soutenus par ta miséricorde, nous serons libérés de tout péché, à l'abri de toute épreuve. Nous qui attendons que se réalise cette bienheureuse espérance, l'avènement de Jésus-Christ, notre Sauveur, car c'est à toi qu'appartiennent le règne, la puissance et la gloire pour les siècles des siècles. Seigneur Jésus, tu as dit à tes apôtres, « Je vous laisse la paix, je vous donne ma paix. Ne regarde pas nos péchés, mais la foi de ton Église, pour que ta volonté s'accomplisse. Donne-lui toujours cette paix et conduis-la vers l'unité parfaite. Toi qui vis et règnes pour les siècles des siècles. Amen. » Que la paix du Seigneur soit toujours avec vous et avec votre esprit. Dans la charité du Christ, donnez-vous la paix.

Voici l'agneau des dieux, voici celui qui enlève les péchés du monde. Heureux les invités au repas des noces, l'agneau. Seigneur, je ne suis pas digne de te recevoir, mais dis seulement une parole et je serai guéri.

Nous sommes ainsi arrivés au moment du partage du corps et du sang du Christ. Et c'est avec ce beau chant « Petites annonces » de Olivar et Massano que nous y sommes introduits. Quand le pauvre n'a rien, qu'il partage quand même. Quand un homme a soif et qu'il nous donne de l'eau. Quand le faible fortifie son frère, Dieu lui-même marche à nos côtés. Dieu lui-même marche à nos côtés. Quand un homme souffre et trouve l'espoir, quand il attend et ne se lasse pas d'attendre, quand nous aimons même si la haine nous entoure, Dieu lui-même marche à nos côtés. Dieu lui-même marche à nos côtés.

quand la joie grandit et nous envahit, quand nos lèvres disent la vérité, quand nous aimons les sentiments des gens simples, Dieu lui-même nous accompagne sur notre chemin. Dieu lui-même nous accompagne sur notre chemin.

Et là, il me semble que nous écoutons jouer un morceau de Bach. C'est aussi le moment pour nous donc de revenir sur quelques passages de cette homélie du Saint-Père. Demandons au Seigneur qu'en ce moment soient vivants en nous les mêmes sentiments d'humanité, de miséricorde et de compassion que ceux du cœur du Sauveur, exhortait le pape au début de son homélie, rappelant justement cette solennité du Sacré-Cœur de Jésus qui se célèbre demain et où nous nous retrouvons déjà dans la vigile de la célébration.

La charité des dieux dans laquelle plongent ses racines notre vocation à l'amour n'est pas fondée sur les calculs, ni sur le simple sentiment, n'est pas réductible à une simple philanthropie, mais envahit notre être tout entier. Feu pour l'amour, lumière pour l'esprit, élan irrésistible pour la liberté, paix et en même temps tourment pour le cœur qui bat à l'unisson avec d'autres cœurs, impliquant toute la personne, car aimer est inhérent à l'homme, mieux encore, c'est la condition de la plénitude de son existence même.

beauté dans ce visage des dieux toujours amoureux qui aspire totalement et constamment à notre bien et à notre pleine félicité, que nous reconnaissons le chemin de la vie en apprenant une nouvelle manière d'exister et d'entrer en relation, un critère différent pour évaluer les décisions, un style renouvelé et stimulant de faire communion

Prions. Seigneur, que le sacrement de la charité allume en nous les feux de l'amour saint, afin que, toujours captivés par ton Fils, nous apprenions à le reconnaître en nos frères, lui qui vit et règne pour les siècles des siècles. Amen.

À présent, nous allons suivre le mot de remerciement de Monseigneur José Mazuelos Pérez, évêque des îles Canaries. Cher Saint-Père, c'est avec un profond respect et une affection filiale que l'Église en pèlerinage sur ces îles de Grande Canarie, Lanzarote, Fuerteventura, La Graciosa, tient à vous exprimer sa plus sincère gratitude pour votre présence parmi nous en cette journée historique de grâce. Votre visite a été un véritable signe de communion avec l'Église universelle, un appel renouvelé à vivre avec authenticité l'Évangile de notre Seigneur Jésus-Christ. Au cours de cette célébration eucharistique, sommet et source de la vie chrétienne, nous avons pu naviguer sur l'océan d'amour qui jaillit du Sacré-Cœur de Jésus, et nous avons eu la joie de partager avec vous la foi de l'Église, renforcée aujourd'hui par la présence de Christ de Telde et de Notre-Dame de Delpino. Cet événement restera à jamais gravé dans la mémoire spirituelle de notre peuple, qui n'oubliera ni l'Eucharistie célébrée avec vous, ni le témoignage d'humilité et de proximité que vous nous avez laissé. Saint-Père, grâce à votre visite, nous avons ressenti la proximité du successeur de Pierre, marchant aux côtés de son peuple, nous confirmant dans la foi, nous encourageant dans l'espérance et nous rappelant que le Christ vit et demeure toujours au sein de son Église. Merci pour vos paroles éclairantes et pour votre invitation constante à cheminer en tant qu'Église synodale, ouverte, missionnaire et miséricordieuse. Merci pour vos paroles d'encouragement adressées aux familles, aux jeunes, aux personnes âgées, à ceux qui souffrent et à tous ceux qui œuvrent chaque jour pour une société plus juste et plus humaine. Merci d'avoir partagé notre prière, nos préoccupations et nos espoirs. Vos gestes et vos enseignements nous encouragent à continuer de construire une communauté vivante, engagée envers les plus démunis et fidèle à l'Évangile. Le peuple canarien, marqué par son histoire, sa foi simple et sa profonde dévotion mariale, se confie aujourd'hui tout particulièrement à votre prière et à votre guidance. Nous vous demandons de continuer à nous confirmer dans la foi en tant que successeur de Pierre et de ne pas cesser de nous soutenir par votre parole et votre bénédiction. Au moment de vous dire au revoir, nous tenons à vous dire que ce diocèse des Canaries continuera à prier pour vous et pour votre ministère. Nous vous accompagnons avec notre affection et demandons au Seigneur de vous accorder force, sagesse et paix dans votre service à toute l'Église. Que la Vierge du Pinon vous accompagne toujours dans votre ministère apostolique, vous protège et vous fortifie dans votre mission au service de toute l'Église. Saint-Père, votre mission, les Canaries vous accueilleront toujours à bras ouverts. Nous vous disons au revoir avec gratitude, émotion et l'espoir d'une prochaine rencontre. Merci beaucoup et que Dieu vous bénisse. Les acclamations des fidèles à la suite du mot de remerciement de leur pasteur, leur évêque. Merci beaucoup et que Dieu vous bénisse, Monseigneur José Mazuelos Pérez, qui est donc l'évêque des îles Canaries. Et nous voyons là le pape offrir ce don, ce souvenir à l'évêque, un calice.

C'est oui, un moment d'émotion, un moment historique, puisque, comme je le disais au début, c'est le premier pape à visiter l'archipel. Les acclamations ne cessent pas.

0: Gracias a todos. El Señor esté con ustedes.
1: Le Seigneur soit avec vous et avec votre esprit.
2: Inclinaos para recibir la bendición.
1: Inclinons-nous pour recevoir la bénédiction, disait le diacre. Accorde, Seigneur, ton amour au peuple qui t'implore afin qu'il obtienne le salut par ta grâce. Consente

0: ir en paz.
1: Dans le nom du Seigneur,
0: ir en paz.
1: Dans le nom du Seigneur, allons dans la paix. Dans le nom du Seigneur, allons dans la paix. Le nom du Seigneur, allons dans la paix. Nous rendons grâce, Seigneur, allons dans la paix. Nous rendons grâce à Dieu. Nous rendons grâce à Dieu. Des acclamations, grâce à Dieu. Des acclamations. Des acclamations. Des fidèles. Des acclamations. Des fidèles. Des fidèles. Ils ne peuvent pas s'en empêcher. Ils ne peuvent pas s'en empêcher. Ils ne peuvent pas s'en empêcher. Empêcher. Malgré la tranquillité du pape. Malgré la tranquillité du pape qui respecte. Malgré la tranquillité du pape qui respecte. Malgré la tranquillité du pape qui respecte, malgré la tranquillité du pape qui respecte le caractère sacré de la célébration eucharistique, le pape que nous voyons donc aller se recueillir devant la statue de la Vierge Marie. La Vierge du Pinot.

la Vierge du Pinon qui est la patronne des îles du Grand Canary. C'est donc sous cette antienne mariale l'Ave Maria de Javier Busto. Que le pape donc prie, élève sa prière à la Vierge, vers la Vierge Marie, la mère de l'Église.

de Vivaldi que s'achève cette célébration eucharistique qui, comme nous l'avions dit, était dédiée à la solennité du Sacré-Cœur de Jésus. En ce stade de la Grande Canarie, Las Palmas, symbole de l'identité insulaire, d'unité et de fierté pour les habitants des îles des Canaries, l'archipel que le pape a voulu visiter pour remercier et encourager les associations, notamment la Caritas qui œuvre auprès des migrants, mais aussi partager la souffrance de ces milliers de personnes qui ont quitté leur pays, leur famille et leur maison à la recherche d'un avenir heureux et qui se trouvent ou qui se sont retrouvés confrontés à des expériences et des réalités déshumanisantes, mais également prier pour ceux qui ont perdu leur vie dans la traversée. Dans son homélie, le Saint-Père a invité les uns et les autres à se rappeler que nous sommes la présence vivante du Seigneur dans le monde. Ainsi, nous regarder les uns et les autres, non seulement en ce jour, mais toujours avec respect et confiance, renouvelant dans cette conscience l'engagement de réaliser en nous, dans la charité, ce qui manque aux souffrances du Christ pour le bien de l'Église. Enflammé par la charité de son cœur, disait le pape, soyons porteurs de sa miséricorde et de sa paix, afin que cessent les guerres dans le monde et qu'une nouvelle humanité réconciliée dans l'amour grandisse autour de nous. Bien évidemment, vous pouvez retrouver les résumés de l'homélie du pape au cours de cette célébration et toutes les informations concernant la suite du voyage du pape sur notre site internet vaticannews.va. Merci encore à vous tous qui avez été avec nous. Merci au réseau des médias, catholiques Eternal World Television, EWTN TV, KTO Radio en France, le Comité français de radio-télévision CFRT, le jour du Seigneur, Radio Espérance, Radio Chrétiennes Associées, C'est les Lumières TV. À tous et à chacun, bonne soirée. Laudetur Jesus Christus.

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1: Amis auditeurs, bienvenue à l'écoute de ce programme essentiellement consacré au quatrième voyage apostolique du pape en Espagne. Léon XIV a entamé dans la matinée de jeudi 11 juin la troisième et dernière phase de ce voyage en se rendant aux îles Canaries afin de placer la crise migratoire au centre de l'attention internationale. À Madrid, la première étape, le message du pape s'est concentré sur la place de l'Église dans une société hautement sécularisée. L'étape de Barcelone a mis en lumière la voie de la beauté pour annoncer l'Évangile à travers la célébration eucharistique à la Sagrada Familia, symbole d'une foi incarnée dans l'art et l'architecture. Pour la troisième et dernière partie dans l'archipel des Canaries, le pape encourage dans leur mission les acteurs qui œuvrent dans l'accueil des migrants aux portes de l'Europe et rappelle que la charité chrétienne ne peut se dissocier de la défense de la dignité humaine. Nous bouclerons cette émission avec une lecture de l'encyclique du pape Magnifica Humanitas en langue lingala et malgache.
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1: Bienvenue encore une fois à l'écoute de ce programme que nous commençons avec la chronique du quatrième voyage apostolique du pape en Espagne.

0: Le souverain pontife s'est rendu directement au port d'Arguineguín,
1: L'embarcation sur laquelle je suis arrivée a atteint l'autre rive. Mais les souffrances ne se sont pas arrêtées là. Pendant le voyage, je suis tombée enceinte d'un homme appartenant à la mafia. À mon arrivée en Espagne, on m'a enlevé mon bébé pour me forcer à me prostituer. On m'a très maltraitée. On m'a séparée de mon fils.
2: Ayo sera finalement prise en charge par l'Église, une Église qui doit se laisser interpeller et ne peut déléguer sa mission d'accueil, a souligné Léon XIV. Dans son discours, le pape appelle à un examen de conscience à tous les niveaux.
3: Pour les pays d'origine qui doivent créer les conditions de paix, de justice et de développement, pour les pays de transit appelés à protéger et non à laisser les plus faibles aux mains des réseaux criminels, pour l'Europe qui ne peut proclamer la dignité humaine et s'habituer à ce que la Méditerranée et l'Atlantique soient des cimetières sans pierre tombale, pour la communauté internationale appelée à une coopération efficace et persévérante.
4: Pour la communauté internationale, chiamata a una cooperazione efficace e perseverante.
2: Un nouvel appel à la coopération internationale qui fait écho avec celui lancé lundi au Parlement espagnol. L'Église locale espère que cette visite du Saint-Père transforme à jamais ce quai de la honte en quai de l'espérance.
0: Dans un reportage, Alexandra Sirgan met en lumière un réseau complexe de centres d'accueil de l'archipel. Elle nous donne le témoignage d'un demandeur d'asile, Ousmane, arrivé à Las Palmas.

0: passe en février.
1: Une centaine de familles sont accueillies dans ce centre d'hébergement géré par la Fondation franciscaine Cruz Blanca, un centre installé sur les hauteurs de Las Palmas, au cœur des collines rocailleuses, si caractéristiques des îles Canaries. Des collines que Ousmane, 38 ans, a aperçues depuis le bateau qui l'a mené de la Gambie jusqu'à l'archipel espagnol.
2: On n'est pas arrivé en journée, mais vers 3-4 heures du matin, j'ai vu des avions, j'ai vu des lumières partout et je me souviens surtout que j'ai vu des collines, car je viens d'un pays où la terre est plate. Donc voir les îles, c'était déjà impressionnant pour moi. Après avoir passé 8 jours sur un bateau ou dans l'eau, on avait même commencé à paniquer au bout du 5e, 6e jour et on se disait qu'on pourrait s'arrêter sur n'importe quelle île ou n'importe quelle terre. Mais voir la terre à ce moment-là, je me suis dit, ok, je suis enfin libre, je peux enfin mettre mon pied sur le sol. C'est tout ce que je souhaitais.
1: Ce périple, Ousmane l'a effectué aux côtés de 150 personnes à bord d'un bateau en bois et accompagné de son fils aîné, Lamine.
2: J'ai 3 enfants. Lamine, c'est l'aîné, il a 13 ans. Et puis, il a une jeune sœur, Carrie, qui avait 8 ans quand je suis parti. Et puis, le tout petit s'appelle Youssouf, il a 2 ans et demi. Sans oublier ma femme, Sati. J'ai décidé de venir seulement avec Lamine, car c'est un risque. En fait, on ne savait pas si on allait arriver à destination. Car avant nous, on savait que des centaines de personnes partaient, mais tous n'arrivaient pas. Et même pendant le trajet, une personne est morte de froid. Donc, on a décidé de partir tous les deux et de laisser les 3 autres derrière nous pour l'instant.
1: L'absence de perspective économique ont poussé ce père de famille qui gagnait 4 euros par jour à chercher une vie meilleure ailleurs, et ce malgré un voyage qui ne le laissera pas indemne. Tant de blessures que les travailleurs du centre tentent de panser, notamment à l'aide d'un accompagnement spirituel, explique le père Jair Farron, coordinateur des centres Cruz Blanca sur l'ensemble de l'archipel.
3: Ces personnes arrivent très affectées psychologiquement et spirituellement, et je crois que notre mission est de les écouter, de leur donner toute notre attention. Leur spiritualité s'accompagne de beaucoup de douleurs et de souffrances. Ici, nous garantissons que tous puissent pratiquer leur foi. S'ils sont musulmans, au moment du ramadan, nous leur laissons le célébrer, car c'est leur foi.
1: Ousmane est lui-même musulman, mais se réjouit à l'idée de rencontrer le pape Léon XIV jeudi au port d'Arguineguín de Grande Canarie. Il se permet même de songer à ce qu'il souhaiterait lui dire.
2: Je voudrais que le pape nous considère et qu'il sache que nous sommes là pas pour perturber la communauté, mais pour se développer ensemble.
0: Reportage de notre envoyé spécial Alexandra Sirgon. Dans la cathédrale dédiée à Sainte-Anne, à Las Palmas, Léon XIV s'est adressé directement au cœur de l'église locale des Canaries, une cinquantaine d'évêques, prêtres, diacres, religieux, agents de pastoral de l'île. Ce clergé et ses laïcs se retrouvent quotidiennement en première ligne pour gérer l'accueil d'urgence. Le Saint-Père les a exhortés à continuer d'être un modèle de solidarité en devenant les Cyrénéens des plus fragiles. Il a insisté sur le fait que la foi chrétienne doit se traduire par l'écoute, la proximité et le soin concret des personnes migrantes et vulnérables. La 6e journée du 4e voyage apostolique du pape en Espagne se clôture par une messe que le Saint-Père préside au stade de Grande Canarie. Fidèle à la devise officielle de ce voyage, « Levez les yeux, alzad la mirada », le message spirituel exhorte la société et l'Église locale à rompre avec l'indifférence et à cultiver la charité chrétienne envers les plus démunis dans la continuité de sa visite matinale auprès des migrants au port d'Arguineguín, fortement axée sur l'ouverture aux autres, l'hospitalité et la solidarité. Revenons à la dernière journée du pape à Barcelone, mercredi 10 juin. Léon XIV a achevé son périple catalan par une messe en la basilique de la Sagrada Familia, marquant ainsi le centenaire jour pour jour de la mort du vénérable Antoni Gaudí. À l'issue de la célébration eucharistique, la tour de Jésus-Christ a été inaugurée et bénie. Les détails avec Augustine Asta, notre envoyée spéciale.
4: Dans la basilique de la Sagrada Familia, lieu d'une beauté enchanteresse, chargée d'histoire et de foi, Léon XIV a souligné la dimension universelle de ce monument emblématique.
5: Comme architecte ardente de fe,
4: En tant qu'architecte brûlant de foi, le vénérable Antoni Gaudí conçut ces espaces avec le désir de raconter les mystères de la vie du Seigneur, a précisé le pape. Nous sommes tous les pierres vivantes de cette œuvre, a-t-il rappelé, évoquant une église appelée à grandir autour du Christ, fondement et sommet de toute existence. Face aux conflits qui secouent le monde, le pape a réaffirmé l'incompatibilité entre la foi chrétienne et toute forme de violence contre les innocents.
5: Nous pouvons croire en Jésus et promouvoir la guerre.
4: Nous ne pouvons pas croire en Jésus, promouvoir la guerre, a-t-il prévenu, avant d'ajouter qu'il est tout aussi impossible de se dire disciple du Christ tout en abandonnant ceux qui souffrent, pleurent ou fuient la misère. Pour marquer l'inauguration et la bénédiction de la tour de Jésus-Christ, les fidèles ont eu droit à un spectacle saisissant des lumières, des feux d'artifice, mais aussi l'image d'Antoni Gaudí projeté dans le ciel de Barcelone.

0: Laudetur Jesus Christus.
1: Léon XIV est arrivé sur l'île de Grand Canary avant-dernière étape de son voyage en Espagne au port d'Arniquéguin où des migrants sont aujourd'hui accueillis mais où ils étaient encore abandonnés eux-mêmes il y a presque 5 ans. Le pape a rappelé que la dignité humaine n'a pas de passeport, jetant une couronne de fleurs à la mer. Reportage. L'Espagne régule massivement les migrants mais se montre bien moins accueillante dans l'archipel des Canaries. Analyse à suivre. L'église, elle, est ultra mobilisée pour les accueillir et les intégrer. Un membre des JRS reviendra sur les liens qui se sont créés ces dernières années entre diocèse espagnol et diocèse d'Afrique de l'Ouest. L'église que le pape a encouragée tout à l'heure à la cathédrale Sainte-Anne, leur expliquant comment être des architectes avisés dans la construction de la civilisation de l'amour. Vous l'aurez compris, ce journal est en grande partie consacré au voyage du pape en Espagne.
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1: Bonsoir à tous. Le pape a donc entamé la dernière étape de son voyage apostolique. Il est arrivé ce midi à Las Palmas sur l'île de Grande Canarie. À peine arrivé, Léon XIV a rejoint ceux qu'il souhaite remettre au centre de l'attention mondiale, les migrants, poursuivant ainsi l'engagement du pape François, son prédécesseur. Et c'est au port d'Arniquéguin qu'il les a rencontrés en présence du Premier ministre espagnol, situé sur la pointe sud de l'île, ce petit port de pêche traditionnel devenu une marina moderne prisée des touristes, était l'épicentre d'une crise migratoire sans précédent. C'était lors de la pandémie de Covid. Des migrants étaient alors abandonnés à eux-mêmes sur le bitume, ce qui lui a valu le nom de quai de la honte. 6 ans plus tard, les habitants de Grande Canarie espèrent changer le récit tragique qui mine l'archipel. Et ce midi, plus de 2000 personnes étaient au rendez-vous aux côtés du pape, parmi eux de nombreux migrants originaires des côtes ouest africaines. Un compte-rendu signé Alexandra Sirgan.
3: Une rencontre solennelle empreinte de douleur et d'espérance sur le quai du port d'Arniquéguin, ce port qui a vu tant de milliers de migrants désœuvrés accoster, épuisés par des journées et des nuits de voyage dans l'océan Atlantique. En mémoire de ceux qui ne sont plus, une minute de silence et de recueillement a été observée et un bouquet de fleurs déposé dans la mer. Plusieurs témoignages de ceux qui ont bravé tant d'obstacles pour arriver jusqu'aux Canaries ont été lus avec émotion au Saint-Père, comme celui d'Ayo, parti du Nigeria à l'âge de 22 ans.
4: L'embarcation sur laquelle je suis arrivée a atteint l'autre rive. Mais les souffrances ne sont pas arrêtées là. Pendant le voyage, je suis tombée enceinte d'un homme appartenant à la mafia. À mon arrivée en Espagne, on m'a enlevé mon bébé pour me forcer à me prostituer. On m'a très maltraitée. On m'a séparée de mon fils.
3: Ayo sera finalement prise en charge par l'Église, une Église qui doit se laisser interpeller et ne peut déléguer sa mission d'accueil, a souligné Léon XIV. Dans son discours, le pape appelle à un examen de conscience à tous les niveaux.
5: Pour les pays d'origine qui doivent créer les conditions de paix, de justice et de développement, pour les pays de transit appelés à protéger et non à laisser les plus faibles aux mains des réseaux criminels, pour l'Europe qui ne peut proclamer la dignité humaine et s'habituer à ce que la Méditerranée et l'Atlantique soient des cimetières sans pierre tombale, pour la communauté internationale appelée à une coopération efficace et persévérante.
6: Pour la communauté internationale appelée à une coopération efficace et persévérante.
3: Un nouvel appel à la coopération internationale qui fait écho avec celui lancé lundi au Parlement espagnol. L'Église locale espère que cette visite du Saint-Père transforme à jamais ce quai de la honte en quai de l'espérance.
1: Un reportage d'Alexandra Sirgan et le travail à faire est colossal au moins sur place. A contrario de nombreux pays d'Europe, l'Espagne vient de procéder à une régularisation massive de migrants ces derniers mois. Les Espagnols sont conscients de la nécessité économique et accueillent plutôt les migrants d'Amérique du Sud avec lesquels ils partagent le même bagage culturel. Mais ça n'est pas le cas de ceux qui arrivent aux Canaries. Là, la vis a été resserrée d'ailleurs